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0: Découvrons tout de suite l'éphéméride du 2 juin. Bonne fête Blandine, c'est la patronne des jeunes filles. Bonne fête Réveria, leur couleur le jaune. Les naissances du 2 juin, Nicolas Ball, le skieur, Guy Le Cuiz, le comédien et humoriste, Martin Lamotte, l'acteur, scénariste et réalisateur. En 1939, c'est la naissance de Jean-Pierre Gaillard, le journaliste. En 1938, Maïté, l'ancienne restauratrice, présentatrice TV sur la cuisine. En 1904, Johnny Westmuller, l'acteur. En 1740, c'est la naissance du marquis de Sade, l'écrivain. Les décès. En 2008, Mel Ferrer, l'acteur, réalisateur et producteur. En 1988, Annette Poivre, l'actrice française. En 1970, Bruce McLaren, le pilote de Formule 1. En 2020, c'est le début de la deuxième phase de déconfinement en France suite au Covid-19. En 2005, le Premier ministre Dominique de Villepin forme un gouvernement plus resserré avec la nomination de Nicolas Sarkozy comme ministre d'État. En 2004, Renault présente la Logan, voiture à 5 000 €, produite en Roumanie par sa filiale Dacia. En 2003, c'est la première mission de l'Agence spatiale européenne vers Mars. En 1997, Lionel Jospin devient Premier ministre en France. En 1983, Léopold Senghor est le premier Africain à être élu à l'Académie française. En 1975, c'est le début des revendications des prostituées à Paris. En 1934, c'est l'ouverture au public du zoo de Vincennes. En 1910, c'est la découverte en Afrique de la tribu des Pygmées. Le dicton « Eau de joie ruine le moulin » et « Pluie de Saint-Réveria, belle avoine, maigre foin ».
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1: Bonjour à tous, nous fêtons Blandine aujourd'hui. Alors la conjonction des planètes vous sera-t-elle favorable ?
2: Bélier, grâce à Vénus, vos prises de parole et vos élans affectifs feront mouche.
1: Taureau, vous vous sentez bien seul face à une préoccupation. Laissez de côté, la solution viendra plus tard.
2: Gémeaux, votre ciel s'éclaircit grâce à l'énergie chaleureuse et stimulante du soleil qui renforce votre confiance en vous.
1: Cancer, le hasard fait bien les choses parfois. Ne vous avouez pas vaincu.
2: Curieux, les lions, vous vivrez une journée formidable, un mystère. Mystère qui vous intriguait autrefois se révélera aujourd'hui.
1: Vierge, association, partenariat ou bien engagement dans une vie de couple, l'heure est venue de ne plus faire cavalier seul.
2: Balance, vous savez qu'il y a de multiples alternatives dans la vie, alors pourquoi ne pas laisser votre instinct vous guider pour choisir la meilleure ?
1: Scorpion, tout risque d'arriver un peu en même temps, faites le tri et ne surestimez pas votre résistance nerveuse.
2: Sagittaire, attention à ne pas créer de malentendus ou à ne pas vexer malencontreusement à cause de votre franchise.
1: Capricorne, des entraves se dressent sur votre chemin. Le destin ne semble pas vous faciliter la tâche, c'est le moins qu'on puisse dire.
2: Verseau, vous devrez résoudre quelques problèmes, surtout à partir du moment où quelqu'un essaiera de vous dominer.
1: Enfin, poisson, sur le plan relationnel, prévoyez des turbulences et le risque de conflits ou de malentendus sera plus important que d'habitude. C'est comme ça. Bonne journée à tous quand même. Demain, vous penserez bien à fêter Kevin.
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8: Radio Des Ballons, bonne journée à toutes et à tous, c'est Raymond, nous sommes ensemble pour quelques heures et il est exactement 6h en ce mardi 2 juin. Nous fêtons aujourd'hui Blandine et le soleil se lève à 5h51, c'est fait.
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8: Nos coups de cœur télévisés en ce mardi. Et France 2 propose à 21h10 « Laissez-vous guider ». C'est présenté par Stéphane Bern et Laurent Deutsch. C'est dans le Paris des années folles. Pour faire revivre l'effervescence qu'a gagné Paris entre 1919 et 1939, Stéphane Bern donc et Laurent Deutsch font ressurgir du passé grâce à la magie de la 3D, des lieux mythiques aujourd'hui disparus comme le bal Bullier, l'ancienne gare Montparnasse, la zone, l'exposition des arts décoratifs ou l'usine Citroën de Javel. Et à 23h05, on met une couche avec cette fois les merveilles de l'Égypte antique. À 3000 km de la France, les deux partent à la découverte de l'une des civilisations les plus fascinantes, l'Égypte antique. 21h05 et France 5, Mbappé, la diplomatie du ballon rond. C'est Kylian Mbappé est devenu un agent d'influence diplomatique et un ambassadeur pour la France d'abord grâce à une relation insolite entre le président Emmanuel Macron et le capitaine des Bleus où intérêts mutuels, récupération politique et bataille d'image se confondent parfois. Vous découvrirez donc ce documentaire sur France 5. C'est pas tout à la télévision, il y a du sport comme souvent sur l'équipe, heureusement puisqu'elle est spécialisée, à 20h40, Pays de Galles, Ghana, c'est du football, c'est un match amical international, et d'ailleurs le Ghana, si je ne me trompe, est qualifié pour la Coupe du Monde, pas justement le Pays de Galles. Sur Arte, le choix des armes, Europe, d'Olivier Tosser, c'est après l'éclatement de l'URSS, l'idée que la guerre appartiendrait au passé s'est installée en Europe. La plupart des pays ont réduit leurs investissements militaires, comptant pour leur protection sur les États-Unis. Alors que la Russie mène une guerre meurtrière en Ukraine, les États-Unis rechignent à être les seuls à payer pour la sécurité du continent. Puis nucléaire, opération dissuasion à 22h25, c'est la suite avec Andrea Hauner. C'est un film suisse et allemand à la fois.
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1: Entre le classique, la variété, le jazz, c'est tout l'univers musical de la réorchestration que je vous fais découvrir aujourd'hui. C'est ce qu'on appelle le cross

la marche des jouets du compositeur anglais Victor Herbert. Une marche très jazzy que nous interprétait cet orchestre exceptionnel de Billy May. Dans un registre moins jazzy, on dira plus actuel, l'opéra n'échappa pas à cette nouvelle forme musicale qu'est la dance. Et c'est la chanteuse d'origine coréenne Kimera qui fit un succès phénoménal de ce single des années 84, intitulé « Dernier opéra ».

Entre le jeu et les effets de plating, vous avez pu reconnaître des extraits d'opéras de Carmen de Bizet, de Rédis de Gluck, la flûte enchantée de Mozart, dans un style très dense. C'était le London Symphony Orchestra qui nous gratifiait de cette trouvaille. Les meilleures mélodies d'opérette furent elles aussi la cible de ces arrangeurs. Comment ne pas essayer de transposer la célèbre Veuve joyeuse de Franz Lehár ou bien cette Rose Marie de Frimle ?

Célèbre mélodie et tout aussi célèbre parole de cette opérette de Frim que nous interprétait cet exceptionnel fantastique orchestre américain de Billy May. Je ne résiste pas au plaisir, non pas de vous chanter, mais de vous rappeler ces délicieuses paroles de cette mélodie. Ô ma Rosemary.

prairie, les fleurs de la prairie se penchent devant toi lorsque tu passes, comme pour s'incliner devant ta grâce. 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

Ce style que nous découvrons aujourd'hui, que les spécialistes appellent maintenant le crossover, n'est pas essentiellement basé sur des musiques classiques. Toutes les mélodies, toutes sont bonnes à arranger, mais jazzy s'entend.

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1: Découvrons tout de suite l'éphéméride du 2 juin. Bonne fête Blandine, c'est la patronne des jeunes filles. Bonne fête Réveria, leur couleur le jaune. Les naissances du 2 juin, Nicolas Ball, le skieur. Guy Lecuise, le comédien et humoriste. Martin Lamotte, l'acteur, scénariste et réalisateur. En 1939, c'est la naissance de Jean-Pierre Gaillard, le journaliste. En 1938, Maïté, l'ancienne restauratrice, présentatrice TV sur la cuisine. En 1904, Johnny Westmuller, l'acteur. En 1740, c'est la naissance du marquis de Sade, l'écrivain. Les décès. En 2008, Mel Ferrer, l'acteur, réalisateur et producteur. En 1988, Annette Poivre, l'actrice française. En 1970, Bruce McLaren, le pilote de Formule 1. En 2020, c'est le début de la deuxième phase de déconfinement en France suite au Covid-19. En 2005, le Premier ministre Dominique de Villepin forme un gouvernement plus resserré avec la nomination de Nicolas Sarkozy comme ministre d'État. En 2004, Renault présente la Logan, voiture à 5000 euros, produite en Roumanie par sa filiale Dacia. En 2003, c'est la première mission de l'Agence spatiale européenne vers Mars. En 1997, Lionel Jospin devient Premier ministre en France. En 1983, Léopold Senghor est le premier Africain à être élu à l'Académie française. En 1975, c'est le début des revendications des prostituées à Paris. En 1934, c'est l'ouverture au public du zoo de Vincennes. En 1910, c'est la découverte en Afrique de la tribu des Pygmées. Le dicton « Eau de joie ruine le moulin » et « Pluie de Saint-Réveria, belle avoine, maigre foie ».
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11: Pour le vendredi 5 juin au collège Jean Montémont de rue sur Moselle, des portes ouvertes vous sont proposées de 17h à 21h. Événement ouvert à tous, animé par les professeurs et les élèves, avec visite de l'établissement, escape game, jeux, mini-ferme, un marché des producteurs locaux, avec aussi food truck et glaciers. Le samedi 6 juin, l'association Hôpital Loisirs vous propose un marché artisanal ainsi qu'un vide-grenier dans le parc de l'hôpital local du Tillot de 10h à 17h en entrée libre avec de nombreux exposants, petite restauration. Si vous souhaitez exposer pour le vide-grenier, écrivez à l'adresse sandrine.sebold@c2hvm.fr. La société de pêche de rue organise la fête de la pêche, un rendez-vous gratuit pour les enfants de 7 à 12 ans le samedi 6 juin à partir de 14h jusqu'à 17h. Ce sera à l'étang de la Roche, au programme animation, initiation, prêt de matériel et goûter offert. La course des trois ballons avec deux épreuves passera le samedi 6 juin au Tillot de 7h30 à 11h. Vous allez pouvoir venir encourager les cyclistes avenue de la Résistance, rue du Vaxeux, rue des Libérateurs, rue de la Courbe, également rue de la Gare et rue de la Favée, avec aussi quelques perturbations au niveau de la circulation sur ces axes. Et c'est la foire au beignet du Tillot que vous allez pouvoir retrouver pour le dimanche 7 juin. Pendant toute la journée, de nombreux stands tenus par les différentes associations participantes. Elles vous proposeront plein de bonnes choses à déguster, avec aussi pas mal d'animations tout au long de cette journée. De la musique essentiellement, également exposition de véhicules anciens par exemple. Il y aura bien évidemment l'élection de Miss et Mister Beignet, avec des lots à remporter pour les élus. Vous pouvez donc participer à ce concours en vous inscrivant auprès d'Anime Tillot au 06 88 07 78 15 ou bien à l'adresse animetillot 88 160@gmail.com. Le dimanche 7 juin, Rue Anime et la SVM vous propose un marché au plus à rue sur Moselle, avec aussi restauration et buvette sur place. Si vous souhaitez réserver des emplacements, contactez le 06 69 99 83 47. Si la saison estivale du Théâtre du Peuple de Bussan commence le 16 juillet avec la grande pièce de l'été « Héritier des brumes, la folle histoire du Théâtre du Peuple », eh bien il y a des rendez-vous avant ça qui vous seront proposés, comme par exemple le vendredi 12 juin, le bal des habitants d'ici et de passage, ce sera à partir de 19h, Hall de la Mouline, à Bussan. Le samedi 13 juin, répétition publique pour « Héritier des brumes » de 14h à 17h au Théâtre du Peuple. Le dimanche 14 juin, bien, il y aura les portes ouvertes du théâtre proposées de 11h à 17h. Renseignements et billetterie sur le site théâtredupeuple.com. L'atelier d'expression corporelle de la MJC du Tillot vous propose un spectacle de danse le samedi 13 juin à 20h30 à la salle Omnisport, avec une entrée à 9€ pour les adultes, 3€ pour les 6-12 ans, avec également vente de sandwich.
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1: Bonjour à tous, c'est Radio Collège sur Radio des Ballons et aujourd'hui, on va écouter l'histoire de Adèle.
2: Alors cette histoire, elle s'intitule « Il suffisait d'une fois ». Donc j'ai commencé à l'écrire le 16 avril, donc voilà. Le 30 octobre 1997, chapitre 1, le livre maudit. Jane, j'ai retrouvé le journal d'octobre 1864, le journal. Une femme du nom de Anne Marklin retrouvée au milieu de nulle part. Tuée, disparue, cela nous restera toujours inconnu. Retour au présent. Merci, grâce à ça on devrait avancer dans nos recherches. Oui, j'irai bien à la bibliothèque pour en savoir un peu plus le lendemain. Bonjour, ce serait pour savoir si vous avez des articles sur une certaine Anne Marklin. Ah, d'accord, la famille Marklin, dit la bibliothécaire, un peu apeurée. Tenez, j'ai tout ça. Merci bien, je peux m'installer là ? Oui, bien sûr. D'accord, merci. L'article. La famille vient dans un laboratoire au milieu de la forêt. Les parents, Philippe et Anne-Marie-Josette Marklin, étaient scientifiques et médecins. Ils habitaient sur leur lieu de travail. Une vingtaine de personnes y seraient décédées. Leur fils, Jean, devenu fou, est allé dans un hôpital psychiatrique. Quant à leur fille, tout allait bien, jusqu'à un jour. Le 31 octobre, le jour d'Halloween. Anne tomba à son tour dans la folie et disparut. Plusieurs enquêtes diront qu'il s'agit d'un suicide. Mais pourquoi serait-elle devenue folle ? Nous avons retrouvé des traces de témoignages de personnes qui vivaient là-bas. Il s'agirait d'esprits, plus précisément de vieilles entités datant de 1600, qui n'auraient pas pu rejoindre l'au-delà. Oula, bah j'ai du travail moi, s'exclama Jeanne. À 21h. Cathy, je suis rentrée. Ok, tu as trouvé quelque chose ?
3: Oui, j'ai entendu parler d'un laboratoire où il vivrait encore quelques esprits. Plusieurs personnes disent qu'on a affaire à du paranormal.
2: Ok, ça a l'air super, mais tu m'excuses, moi je suis crevée.
3: D'accord, bonne nuit.
2: Dans le rêve de Jane, une fille marchait dans un laboratoire quand soudain elle saisissa un livre. Une lumière bleue en sorta. Elle entendit un bruit qui venait de dehors. Elle tourna la tête. Rien. Elle se remet à droite quand quelqu'un était déjà sur elle. Elle hurla le plus fort. Hurla, même, le plus fort possible. Mais personne ne l'entendit. Elle fit tuer avant même de comprendre, avant même de voir ce qu'il se trouvait dans ce fameux livre.
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0: Ben c'est Clémence, je suis sur Radio des Ballons, je salue tous les auditeurs et je leur dis Tchemberen Pamoli.
1: Bonjour à tous, nous fêtons Blandine aujourd'hui. Alors la conjonction des planètes vous sera-t-elle favorable ?
2: Bélier, grâce à Vénus, vos prises de parole et vos élans affectifs feront mouche.
1: Taureau, vous vous sentez bien seul face à une préoccupation. Laissez de côté, la solution viendra plus tard.
2: Gémeaux, votre ciel s'éclaircit grâce à l'énergie chaleureuse et stimulante du soleil qui renforce votre confiance en vous.
1: Cancer, le hasard fait bien les choses parfois. Ne vous avouez pas vaincu.
2: Curieux, les lions, vous vivrez une journée formidable. Un mystère qui vous intriguait autrefois se révélera aujourd'hui.
1: Vierge, association, partenariat ou bien engagement dans une vie de couple, l'heure est venue de ne plus faire cavalier seul.
2: Balance, vous savez qu'il y a de multiples alternatives dans la vie, alors pourquoi ne pas laisser votre instinct vous guider pour choisir la meilleure ?
1: Scorpion, tout risque d'arriver un peu en même temps, faites le tri et ne surestimez pas votre résistance nerveuse.
2: Sagittaire, attention à ne pas créer de malentendus ou à ne pas vexer malencontreusement à cause de votre franchise.
1: Capricorne, des entraves se dressent sur votre chemin. Le destin ne semble pas vous faciliter la tâche, c'est le moins qu'on puisse dire.
2: Verseau, vous devrez résoudre quelques problèmes, surtout à partir du moment où quelqu'un essaiera de vous dominer.
1: Enfin, poisson, sur le plan relationnel, prévoyez des turbulences et le risque de conflits ou de malentendus sera plus important que d'habitude. C'est comme ça. Bonne journée à tous quand même. Demain, vous penserez bien à fêter Kevin.
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4: Radio des Ballons, nous voici sur l'ensemble de nos centres émissions. Cette journée du mardi 2 juin 2026, nous embrassons Blandine et le soleil s'est levé à 5h51. Passez une bonne journée, c'est Raymond, nous sommes ensemble pour 2 heures de programme en commun.
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4: Et les organisations à venir au pays de Gérardmer, pays des Lacs, ou encore à la Bresse, vallée de la Mozotte, et un petit peu plus loin, on va suivre la rivière. Et le 13 juin, festival des Effousnets, les Fatal Picards, et une touche d'optimisme, la base de loisirs de Saulsur, réservation sur LOASO, 25 euros. Vous entendrez d'ailleurs en interview les Fatal Picards sur Radio des Ballons. Le salon littérature jeunesse, c'est samedi 6 juin, entrée libre, à Gérardmer, donc à la Média Ludothèque de 10h à 18h. Et entrée libre. Et ce sera à l'espace Tilleul, donc à Gérardmer, à l'entour. Éclat de lire à partir du 6 avril jusqu'au 6 juin, donc jusqu'au 6 juin, donc c'est toujours valable. Spectacle, balade, comté, exposition, rencontre, atelier, atelier d'écriture, conférence. La symphonie des aigles, ce sera le 13 juin, c'est beaucoup plus loin là, puisqu'il s'agit de la volerie des aigles, et une soirée qui débutera avec Entre ciel et terre. Une soirée emblématique, Symphonie des jeunes de Strasbourg. La soirée se prolongera ensuite dans une ambiance conviviale autour d'une buvette et d'un barbecue. Et vous vous renseignez donc près de la volerie des Aigles, vous allez les trouver sur internet. Sachez que le tarif est de 12 euros pour les adultes, 8 euros pour les enfants de 5 à 14 ans, 10,50 euros pour le tarif réduit et 7 euros pour autre tarif réduit, celui des enfants. Des stations immersives donc au cœur du parc à découvrir avec ce qui est un événement un peu national d'ailleurs. Luc Arbogasti, le chant des pierres, chapelle de Travexin à Cornimont. Ce sera le samedi 27 juin à 20h30 ainsi que le dimanche 28 juin à 16h. Le tarif est de 25 euros. Les places sont limitées. Vous réservez sur Hello Asso. Renseignements au 06 21 04 66 26 et chapelle.travexin@free.fr. Et il y a également un autre numéro de téléphone, 06 15 17 04 87 si le premier ne fonctionne pas. Petite restauration sur place, concert organisé par l'association des amis de la chapelle de Travexin.
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0: Patricia Carly, demain tu te maries. Bon, pas sûr ça. Et il est 7h06.
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0: Eh oui, il y aura un rendez-vous, donc c'est rendez-vous au jardin, musée de la montagne au haut du Thème et musée départemental de Mar. Alors je vous donne le programme global et puis nous en parlerons un petit peu plus en détail dans les jours qui viennent. Alors samedi 6, il y aura un parcours jeu de 14h à 18h, une présentation de la fabrication du charbon de bois de 11h à 12h et de 14h à 18h. Et puis dimanche, de 11h à 18h, présentation, la fabrication à nouveau du charbon de bois. L'œil du photographe, atelier photo avec Stéphane Huguel, à 14h, 15h30 et 16h30. De 14h à 18h, atelier sensoriel, regarder autrement. Espace nature culture et troc de plantes et de graines de 14h à 17h30. Et de 9h15 à 14h15, il y a une balade sonore, une cinquième saison à Château Lambert. Voilà, qui va donc intéresser beaucoup de monde, puisqu'il y a beaucoup de choses bien différentes. Berlin, Take My Breath Away.

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2: Nous sommes aujourd'hui le 2 juin, multiple championne de France, championne d'Europe du 400 mètres nage libre, la nageuse Coralie Balmy a récolté le bronze aux Jeux Olympiques de Londres en 2012 et lors des Mondiaux de Barcelone en 2013 avec le relais 4 fois à 200 mètres de l'équipe de France. La championne antillaise est née le 2 juin 1987 en Martinique. Et ben moi je vous propose également pour le portrait du jour de rester dans les bassins. Restons dans l'eau et partons du côté de Freidorf, une petite contrée à la périphérie de la ville roumaine actuelle de Timișoara. Là, naquit le 2 juin 1904 un certain Johnny Westmuller. Lui et sa famille s'installeront plus tard aux États-Unis alors qu'il n'a que quelques mois. Johnny n'a pas une enfance très simple. Il a 8-9 ans quand on lui diagnostique la poliomyélite.

0: ne peut représenter pleinement une nation. De la perspective des Jeux Olympiques de Paris en 1924, il monte un stratagème en compagnie de son frère cadet Peter, lui qui est né aux États-Unis. Alors Johnny devient Peter et participe aux JO pour les USA. Bien lui en a pris, puisque Wes Miller va illuminer tout son monde. Médaille d'or sur le 100 mètres nage libre, le 400 mètres nage libre, le relais 4x200 mètres, une triple performance qui fait de lui la star des Jeux. Et à Paris, on n'oublie surtout pas sa médaille de bronze acquise avec l'équipe américaine de waterpolo. En 1928 à Amsterdam, voilà deux nouvelles breloques dorées sur le 100 mètres nage libre et le relais. Une carrière olympique pleinement réussie, qu'une autre s'ouvre à lui, et ce sera devant les caméras et les projecteurs de cinéma. Au début des années 30, il est en effet choisi pour incarner Tarzan. Une carrière d'acteur qui va lui permettre d'accéder à la postérité. Johnny Westmuller nous laisse orphelin de ses nombreux talents en 1984. Quant à nous, on se retrouve demain pour le portrait d'un très grand boxeur. Il s'agit ni plus ni moins de Mohamed Ali. Mais on se dit à demain, surtout pour d'autres histoires d'un jour, avec Mémoire Sport.
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Isabelle Boulet, une autre vie, 7h18. Et un rendez-vous à Saint-Étienne, dimanche 7 juin, à 17h30, à la Chapelle de la Suche, concert duo Jean-Pierre Comeau au piano et Javier Girotto au saxophone. C'est organisé par l'association Noctua. Rendez-vous à Saint-Étienne. Michel Jonas, dites-moi.

Michel Jonas, dites-moi, il viendra d'ailleurs à Gérardmer, nous en reparlerons, 7h21, la fête de la pêche pour les enfants de 7 à 12 ans, c'est samedi 6 juin à partir de 14h jusqu'à 17h à l'étang de la Roche, à Rue, et c'est organisé par l'association de pêche de Rue, animation, initiation, prêt de matériel, goûter même offert, eh oui, tout ça, c'est tout bon. Céline Dion, My Heart Will Go On, c'est, vous savez, Titanic.

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2: Bonjour, bonjour à tous. C'est le prix du château de Saint-Cloud à l'hippodrome du même nom qui sera le théâtre du Quintet Plus de ce mardi 2 juin 2026. Disputé dans la discipline du galop, il réunira 16 compétiteurs bien connus des parieurs. La distance à parcourir sera de 2000 mètres et le départ prévu vers 13h55. En tête de notre sélection, le 6, Rocky Run, en forme sur une distance à son entière convenance, il visera la victoire. Suivi du 8, Aviasor, incontournable en 34,5 de valeur, en pareil société. Le 2, Dorian, sur la montante actuellement. Hein. Le 3, Another Light, confié à Stéphane Pasquier pour ses premiers pas à main gauche. Et enfin, le 9, Tamise, devrait afficher des progrès sur sa dernière prestation. Il complétera notre sélection. Une sélection que vous pouvez retrouver sur ma chaîne YouTube Tom Kazak, les pronostics qui piquent avec mes dernières minutes. Donc, notre choix aujourd'hui. Premier, le 6, Rocky Run. Second, le 8, Aviasor. Troisième, le 2, Dorian. Quatrième, le 3, Another Light. Cinquième, le 9, Tamise. Le second choix, le 8, le 4 et le 10. Et à vous la fortune.
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0: Avec Radio des Ballons, voici les offres d'emploi de notre secteur vosgien.
3: Sur le département des Vosges, un poste de conducteur d'engin de terrassement vous est proposé. C'est une mission intérimaire de 3 mois à 39 heures par semaine. Un poste ouvert aux débutants avec formation conducteur d'engin BTP. On vous demande de posséder le permis B ainsi que le CACES R482A. Si vous êtes éligible au contrat d'alternance, eh bien, il y a un contrat d'apprentissage pour devenir diagnostiqueur immobilier, un CDD de 12 mois à 35 heures par semaine qui vous est proposé. Alors, il faut être titulaire du permis et ce sera donc en CFA en alternance avec l'entreprise. La société Big Mat Germat Cusno de Remiremont est à la recherche d'un magasinier cariste pour un poste en CDI à 35 heures par semaine. Poste ouvert aux débutants, titulaire du CACES 3 R489. Un poste à pourvoir d'urgence sur Remiremont. Le restaurant Côte et Braise recherche un cuisinier confirmé pour un poste en CDI à 39 heures par semaine avec au moins un an d'expérience, formation CAP-BEP ou équivalent en cuisine. L'EHPAD Les Saules, situé à Saulsur, est à la recherche d'un aide-soignant pour un CDD de 6 mois à 35 heures par semaine, poste ouvert aux débutants avec diplôme d'état d'aide-soignant. À la Bresse, la mini-crèche Les Petits Amis de Oui Oui est à la recherche d'un agent de service polyvalent pour un poste en CDI à 35 heures par semaine. 6 mois d'expérience vous sont demandés pour ce poste. Formation HACCP assurée si vous ne la possédez pas. À Gérardmer, l'Écho du Lac est à la recherche d'un commis de cuisine. C'est pour un contrat à durée déterminée de 6 mois à 39 heures par semaine. C'est un poste qui est ouvert aux débutants. À Gérardmer, l'hôtel Les Loges du Parc recherche un réceptionniste en hôtellerie pour un poste en CDI à 35 heures par semaine. 6 mois d'expérience vous sont demandés avec l'anglais impératif et l'allemand souhaité. La société Soprême de Gérardmer recherche un maîtreur en bâtiment. C'est un poste en CDI à 39 heures qui vous est proposé. Alors pour postuler, il faut être titulaire du permis, avoir au moins 2 ans d'expérience et une formation bac ou équivalent dans le domaine de la construction. À Saint-Étienne-les-Remiremont, l'auberge Saint-Romary recherche un cuisinier. C'est pour un poste en CDI à 39 heures par semaine. Pour postuler, il vous faut au moins 1 an d'expérience avec bac ou équivalent en cuisine. La société Mille Plast de Saint-Étienne-les-Remiremont recherche un chef d'équipe opérateur régleur en plasturgie. C'est pour un CDD de 3 mois à 35 heures par semaine. 1 an d'expérience vous est demandé.
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0: Salut, c'est Raphaël pour la une de votre quotidien Vosges Matin. Et pour ce mardi en page Vosges, eh bien, le nombre d'enfants placés explose. Châtel-sur-Moselle, exclu sur fond de problèmes de gestion, le directeur de l'hôpital revient. Busan et Falkelman qui renforcent ses masques. Tennis, fin de l'aventure pour les Français à Roland-Garros. En page France, les data centers s'installent, mais sans les emplois. Avec Vosges Matin, il y a le journal de Saint-Dié Remiremont. Et à Saint-Dié, Simone Lousse, dernier témoin de la libération, a fêté ses 100 ans bien entouré. Fraise, les chiens à l'EHPAD, un soutien poilu toujours attendu. Et puis à Gérardmer, Nicolas Aboutier, dirigeant de BN Promotion, a dévoilé son projet pour renforcer l'attractivité commerciale de la ville. Excellente journée avec Radio des Ballons et à tout à l'heure.
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1: Ah ouais, il est là, Christophe Mahé, 7h39, le marché artisanal et vide grenier, ce sera samedi 6 juin de 10h à 17h au parc de l'hôpital du Tillot. Nombreux exposants, petite restauration, entrée gratuite évidemment. Patricia Cass sur Radio des Ballons, il me dit que je suis belle.

0: Patricia Cass, il me dit que je suis belle. Dans moins d'une minute maintenant, il sera 8h moins le quart.
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0: Dominique, et il y a un rendez-vous dimanche 7 juin, c'est la Rando Trail, la Stéphanoise, organisée par l'association Courir Ensemble Vosges. C'est à partir de 8h. On vous trouvera bien dans Saint-Étienne. Gims sur Radio des Ballons et son soleil.

0: Gims, soleil, 7h46.
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0: Vendredi 5 juin, de 17h à 21h au collège Jean Montémont à Rue, ce sera le marché des producteurs et les portes ouvertes en même temps, Escape Game, jeux mini-ferme, producteurs locaux, food truck, glacier, c'est ouvert à tous, c'est animé par les professeurs et les élèves donc au collège de Rue.

0: First Choice Love Song, 7h52. Nous sommes aujourd'hui le mardi 2 juin 2026 et il est pour l'instant 7h52, je vous l'ai dit. Mais aujourd'hui, le soleil s'est levé à 5h51, il se couchera à 21h46. Nous fêtons Blandisme et aussi Erasme d'ailleurs.
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0: Tu as bien raison, mais en tous les cas, 2 juin, que s'est-il passé? En 1946, l'Italie devient une république. En 1953, le couronnement plutôt de la reine Elisabeth II. En 1966, première alunissage, atterrissage en douceur d'une sonde américaine, Surveyor 1. En 1970, le coureur automobile néo-zélandais Bruce McLaren se tue accidentellement sur le circuit de Goodwood en Angleterre. En 1983, Léopold Sédar Senghor est le premier Africain à être élu à l'Académie française. Et en 1990, c'était la mort de l'acteur britannique Rex Harrison. Bonne journée avec Radio des Ballons et Mathieu Chédid avec Futamata Diawara. Nous les retrouvons dans Je suis
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1: Bonjour à tous, nous fêtons Blandine aujourd'hui. Alors la conjonction des planètes vous sera-t-elle favorable ?
2: Bélier, grâce à Vénus, vos prises de parole et vos élans affectifs feront mouche.
1: Taureau, vous vous sentez bien seul face à une préoccupation. Laissez de côté, la solution viendra plus tard.
2: Gémeaux, votre ciel s'éclaircit grâce à l'énergie chaleureuse et stimulante du soleil qui renforce votre confiance en vous.
1: Cancer, le hasard fait bien les choses parfois. Ne vous avouez pas vaincu.
2: Curieux, les lions, vous vivrez une journée formidable. Un mystère qui vous intriguait autrefois se révélera aujourd'hui.
1: Vierge, association, partenariat ou bien engagement dans une vie de couple, l'heure est venue de ne plus faire cavalier seul.
2: Balance, vous savez qu'il y a de multiples alternatives dans la vie, alors pourquoi ne pas laisser votre instinct vous guider pour choisir la meilleure ?
1: Scorpion, tout risque d'arriver un peu en même temps, faites le tri et ne surestimez pas votre résistance nerveuse.
2: Sagittaire, attention à ne pas créer de malentendus ou à ne pas vexer malencontreusement à cause de votre franchise.
1: Capricorne, des entraves se dressent sur votre chemin. Le destin ne semble pas vous faciliter la tâche, c'est le moins qu'on puisse dire.
2: Verseau, vous devrez résoudre quelques problèmes, surtout à partir du moment où quelqu'un essaiera de vous dominer.
1: Enfin, poisson, sur le plan relationnel, prévoyez des turbulences et le risque de conflits ou de malentendus sera plus important que d'habitude, c'est comme ça. Bonne journée à tous quand même. Demain, vous penserez bien à fêter Kevin.
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0: 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Il est exactement 8h.
1: L'actualité de ce mardi. Dans le cadre d'une vaste affaire où 9 victimes ont été enlevées et séquestrées dans une voiture pour être ensuite conduites en forêt près de Saint-Dié afin de remettre leur argent, téléphone ou même leurs vêtements, plusieurs personnes sont accusées. Il y a 6 mineurs qui devront faire face à un juge pour enfants. Une majeure sera jugée en octobre en reconnaissance de culpabilité. Et au tribunal d'Épinal vient de comparaître un jeune homme de 19 ans. Pour des faits commis entre décembre et février dernier, il était accusé de vol aggravé avec violence et séquestration. L'individu, qui est une société de location de voitures, a déclaré avoir juste loué un de ses véhicules aux autres accusés. Il a été prouvé qu'il avait reçu un virement provenant d'une des victimes. Il a finalement été relaxé pour les faits les plus graves, mais a été reconnu coupable de recel et abus de confiance. Et pour cela, il a été condamné à 6 mois de prison avec sursis. Il devra indemniser 2 victimes de 300 et 500 euros. Situation tendue à l'hôpital des Trois-Rivières de Châtel-sur-Moselle, où le directeur Alain Petit avait été suspendu avec exclusion de 6 mois de son poste en février 2025, suite à une décision du Centre national de gestion qui gère le personnel. L'homme a contesté cette décision devant le tribunal administratif de Nancy, qui lui a donné raison. Alain Petit a réintégré son poste hier sans que personne n'ait été prévenu. Des employés craignent une vengeance de la part de l'homme et certains médecins ont déjà menacé de déposer des arrêts maladie. Retour sur cet accident de moto qui a eu lieu dimanche sur la RN59 à hauteur d'Étival-Clairefontaine. Les gendarmes avaient été prévenus de l'attitude dangereuse d'un motard qui avait pris la voie rapide à contresens et qui a finalement chuté. Les secours sont intervenus vers 15h. L'homme de 26 ans a dû être héliporté à l'hôpital de Strasbourg dans un état grave avec un pronostic vital engagé. Des membres de l'entourage de la victime s'en sont pris verbalement aux forces de l'ordre. Ils seront poursuivis pour outrage et menace de mort. Nous avons appris le décès de Bernard Bazin, âgé de 76 ans de Saint-Amé. Ses obsèques ont eu lieu dans l'intimité. Décès de Pierre Clément, âgé de 75 ans de la Bresse. Ses obsèques seront célébrées dans l'intimité. Décès de Maurice Hamet, âgé de 91 ans. Ses obsèques sont prévues mercredi à 16h en l'église de la Bresse. Décès de Pierrette Laroyenne, âgée de 75 ans. Un hommage sera rendu à la maison funéraire du Tillot, jeudi à 15h. Décès d'Alain Lemaire, âgé de 75 ans, avec un hommage célébré à la salle omniculte de Cournimont, vendredi à 10h30. Décès de Joseph Neigelaine, âgé de 84 ans. Ses obsèques seront célébrées vendredi à 14h30 en l'église de Saint-Maurice. Je vous rappelle les obsèques d'Antoinette Bédalène et Chipo, âgé de 95 ans, jeudi à 14h30 en l'église de Gérardmer. Décès de Michel Germonville, né peureux, âgé de 101 ans. Ses obsèques sont prévues mercredi à 14h30 en l'église du Tillot. Le sport avec l'équipe de France d'épée qui est à voir ce mardi au gymnase Viviani d'Épinal à partir de 19h. Les Bleus sont en pleine préparation des championnats d'Europe qui auront lieu au mois de juin, suivis par les mondiaux en juillet. Le cyclisme avec le Giro féminin, 3 étapes et 3 victoires pour l'Italienne Elsa Balsamo qui est en rose. Et puis le tennis à Roland-Garros hier en 8e de finale, défaite de Diana Parry qui était la dernière représentante des Bleus. Côté météo pour ce mardi, de la pluie avec des orages au programme et 20 degrés. Mercredi, ce sera couvert avec de la pluie et de rares éclaircies, de 11 à 19 degrés. Même type de temps jusqu'à vendredi et samedi, retour d'un temps plus sec et ensoleillé.
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1: Carla Bruni, comme souvent, cette heure-ci, nous chante Raphaël, 8h06. Les rendez-vous des 1000 pas aux 1000 étangs, samedi 6 juin. Ce sera à Belmont, semi-nocturne, départ de 15h à 21h. Retour minuit maximum. Et après, c'est l'alerte, départ de la mairie, organisée par l'association La Bémontaise et la CCA de Belmont. Les petits Vosgiens arrivent, il y aura Yves Duteil dans les Batignolles. Voici Tanita Tikaram, Twist in My Sobriety.

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1: Bonjour à tous, c'est Radio Collège sur Radio des Ballons et aujourd'hui, on va écouter l'histoire de Adèle.
2: Alors cette histoire, elle s'intitule « Il suffisait d'une fois ». Donc j'ai commencé à l'écrire le 16 avril, donc voilà. Le 30 octobre 1997, chapitre 1, le livre maudit. Jane, j'ai retrouvé le journal d'octobre 1864, le journal. Une femme du nom de Anne Marklin, retrouvée au milieu de nulle part. Tuée, disparue, cela nous restera toujours inconnu. Retour au présent. Merci, grâce à ça on devrait avancer dans nos recherches. Oui, j'irai bien à la bibliothèque pour en savoir un peu plus le lendemain. Bonjour, ce serait pour savoir si vous avez des articles sur une certaine Anne Marklin. Ah, d'accord, la famille Marklin, dit la bibliothécaire, un peu apeurée.

0: témoignages de personnes qui vivaient là-bas. Il s'agirait d'esprits, plus précisément de vieilles entités datant de 1600, qui n'auraient pas pu rejoindre l'au-delà. « Oula, bah j'ai du travail, moi !» s'exclama Jeanne. À 21h. « Cathy, je suis rentrée !»« Ok, tu as trouvé quelque chose ?»
1: Oui, j'ai entendu parler d'un laboratoire où il vivrait encore quelques esprits. Plusieurs personnes disent qu'on a affaire à du paranormal.
0: « Ok, ça a l'air super, mais tu m'excuses, moi je suis crevée. » »«
1: D'accord, bonne nuit !»
0: Dans le rêve de Jane, une fille marchait dans un laboratoire quand soudain elle saisissa un livre. Une lumière bleue en sorta. Elle entendit un bruit qui venait de dehors. Elle tourna la tête. Rien. Elle se remet à droite quand quelqu'un était déjà sur elle. Elle hurla le plus fort. Hurla, même, le plus fort possible. Mais personne ne l'entendit. Elle fit tuer avant même de comprendre, avant même de voir ce qu'il se trouvait dans ce fameux livre.
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0: Et toujours en version live, évidemment, 8h16.
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0: Alors, notez un conseil municipal un peu spécial à Remiremont, vendredi 5 juin à 18h, avec la désignation, tout simplement, l'élection des délégués du conseil municipal pour les élections sénatoriales 2026. Rapport de Jean-Benoît Tisserand, le maire. Donc c'est à Remiremont, évidemment. Jérémy Frérot.
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0: Jérémy, frérot, justement, 8h19, c'est la foire au beignet ce prochain week-end, dimanche 7 juin, au TIO, musique animation diverse, exposition de véhicules anciens, présentation au 06 88 07 78 15 pour l'exposition de véhicules anciens. Et c'est à Nimtio 8860@gmail.com si vous voulez en savoir plus. Alors, le programme plus en détail, nous en reparlerons avec le président de l'organisation samedi, notamment Confetti sur les déballons Sound of Sai.
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0: Découvrons tout de suite l'éphéméride du 2 juin. Bonne fête Blandine, c'est la patronne des jeunes filles. Bonne fête Réveria, leur couleur le jaune. Les naissances du 2 juin, Nicolas Ball, le skieur, Guy Lecuise, le comédien et humoriste, Martin Lamotte, l'acteur, scénariste et réalisateur. En 1939, c'est la naissance de Jean-Pierre Gaillard, le journaliste. En 1938, Maïté, l'ancienne restauratrice, présentatrice TV sur la cuisine. En 1904, Johnny Westmuller, l'acteur. En 1740, c'est la naissance du marquis de Sade, l'écrivain. Les décès. En 2008, Mel Ferrer, l'acteur, réalisateur et producteur. En 1988, Annette Poivre, l'actrice française. En 1970, Bruce McLaren, le pilote de Formule 1. En 2020, c'est le début de la deuxième phase de déconfinement en France suite au Covid-19. En 2005, le Premier ministre Dominique de Villepin forme un gouvernement plus resserré avec la nomination de Nicolas Sarkozy comme ministre d'État. En 2004, Renault présente la Logan, voiture à 5000 euros, produite en Roumanie par sa filiale Dacia. En 2003, c'est la première mission de l'Agence spatiale européenne vers Mars. En 1997, Lionel Jospin devient Premier ministre en France. En 1983, Léopold Senghor est le premier Africain à être élu à l'Académie française. En 1975, c'est le début des revendications des prostituées à Paris. En 1934, c'est l'ouverture au public du zoo de Vincennes. En 1910, c'est la découverte en Afrique de la tribu des Pygmées. Le dicton « Eau de joie ruine le moulin » et « Pluie de Saint-Réveria, belle avoine, maigre foin ».
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1: L'actualité de ce mardi. Dans le cadre d'une vaste affaire où 9 victimes ont été enlevées et séquestrées dans une voiture pour être ensuite conduites en forêt près de Saint-Dié afin de remettre leur argent, téléphone ou même leurs vêtements, plusieurs personnes sont accusées. Il y a 6 mineurs qui devront faire face à un juge pour enfants. Une majeure sera jugée en octobre en reconnaissance de culpabilité. Et au tribunal d'Épinal vient de comparaître un jeune homme de 19 ans. Pour des faits commis entre décembre et février dernier, il était accusé de vol aggravé avec violence et séquestration. L'individu, qui est une société de location de voitures, a déclaré avoir juste loué un de ses véhicules aux autres accusés. Il a été prouvé qu'il avait reçu un virement provenant d'une des victimes. Il a finalement été relaxé pour les faits les plus graves, mais a été reconnu coupable de recel et abus de confiance. Et pour cela, il a été condamné à 6 mois de prison avec sursis. Il devra indemniser 2 victimes de 300 et 500 euros. Situation tendue à l'hôpital des Trois-Rivières de Châtel-sur-Moselle, où le directeur Alain Petit avait été suspendu avec exclusion de 6 mois de son poste en février 2025, suite à une décision du Centre national de gestion qui gère le personnel. L'homme a contesté cette décision devant le tribunal administratif de Nancy, qui lui a donné raison. Alain Petit a réintégré son poste hier sans que personne n'ait été prévenu. Des employés craignent une vengeance de la part de l'homme et certains médecins ont déjà menacé de déposer des arrêts maladie. Retour sur cet accident de moto qui a eu lieu dimanche sur la RN59 à hauteur d'Étival-Clairefontaine. Les gendarmes avaient été prévenus de l'attitude dangereuse d'un motard qui avait pris la voie rapide à contresens et qui a finalement chuté. Les secours sont intervenus vers 15h. L'homme de 26 ans a dû être héliporté à l'hôpital de Strasbourg dans un état grave avec un pronostic vital engagé. Des membres de l'entourage de la victime s'en sont pris verbalement aux forces de l'ordre. Ils seront poursuivis pour outrage et menace de mort. Nous avons appris le décès de Bernard Bazin, âgé de 76 ans, de Saint-Amé. Ses obsèques ont eu lieu dans l'intimité. Décès de Pierre Clément, âgé de 75 ans, de la Bresse. Ses obsèques seront célébrées dans l'intimité. Décès de Maurice Amé, âgé de 91 ans. Ses obsèques sont prévues mercredi à 16h en l'église de la Bresse. Décès de Pierrette Laroyenne, âgée de 75 ans. Un hommage sera rendu à la maison funéraire du Tillot, jeudi à 15h. Décès d'Alain Lemaire, âgé de 75 ans, avec un hommage célébré à la salle omniculte de Cournimont, vendredi à 10h30. Décès de Joseph Neigelaine, âgé de 84 ans. Ses obsèques seront célébrées vendredi à 14h30 en l'église de Saint-Maurice. Je vous rappelle les obsèques d'Antoinette Bédalène et Chipo, âgé de 95 ans, jeudi à 14h30 en l'église de Gérardmer. Décès de Michel Germonville, né peureux, âgé de 101 ans. Ses obsèques sont prévues mercredi à 14h30 en l'église du Tillot. Le sport avec l'équipe de France d'épée qui est à voir ce mardi au gymnase Viviani d'Épinal à partir de 19h. Les Bleus sont en pleine préparation des championnats d'Europe qui auront lieu au mois de juin, suivis par les mondiaux en juillet. Le cyclisme avec le Giro féminin, 3 étapes et 3 victoires pour l'Italienne Elsa Balsamo qui est en rose. Et puis le tennis à Roland-Garros hier en 8e de finale, défaite de Diana Paris qui était la dernière représentante des Bleus. Côté météo pour ce mardi, de la pluie avec des orages au programme et 20 degrés. Mercredi, ce sera couvert avec de la pluie et de rares éclaircies, de 11 à 19 degrés. Même type de temps jusqu'à vendredi et samedi, retour d'un temps plus sec et ensoleillé.
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Garou, seul, 8h38. Il y a un rendez-vous avec le judo ce week-end à Remiremont. Et ce sera d'abord vendredi 5 juin, assemblée générale de Remiremont Judo. Et samedi 6 juin, la finale du challenge des Hauts-de-Vosges. La journée se passera de 8h30 à 18h. À 10h, remise des médailles baby judo. Séance de taïso à 10h30. À 15h, remise des médailles mini poussins. Puis des poussins à 16h30 et des benjamins à 17h45. Voilà, amateurs de judo, préparez-vous. Aya Nakamura et Damsou Degen.

0: Aya Nakamura et Damso Degen, 8h42. Il y a la reine et le roi de la foire au beignet, élection Miss Beignet et Mister Beignet. Ce sera donc dimanche au Tio. Et inscription maintenant, il faut le faire. Hein. Normalement, ça devrait être clos, mais animtio8860@gmail.com. Vous essayez ou au 06 88 07 78 15. N'oubliez pas aussi le vide-grenier. Ce sera dimanche également. Ouverture aux visiteurs de 8h à 18h. Et les exposants pourront être là dès 6h30. Et ben, renseignez-vous, même téléphone, même numéro, du moins 06 14 30 49 23. Allez, notre comique du jour, c'est Patrick Timsit et les petites annonces.
1: Pour l'instant, j'habite tout seul dans un appartement que j'ai eu dans une petite annonce, d'ailleurs. Ça, faut se méfier des petites annonces immobilières. Hein? Oui, dans l'annonce, il y avait marqué « Coquet studio très ensoleillé dans immeuble bourgeois ». Attention, les annonces, faut traduire. Coquet, ça veut dire petit. Le mien est très, très, très coquet. Faut se méfier des diminutifs, hein, comme coquet, comme studette. Studette, c'est un petit studio. Alors, coquette, studette, c'est carrément la maison des Schtroumpfs. Hein. Très ensoleillé, c'est sous les toits. Hein. Et immeuble bourgeois, c'est vieux. Voilà. Et bah, mais oui, mais ils sont pas fous. Les agences, faut les comprendre. Hein. Ils peuvent pas marquer chambre de bonne minable au septième étage sans ascenseur dans immeuble pourri. Calme, ça veut dire surcours. Et plus c'est calme, et plus le mur d'en face est près de la fenêtre. Ah, chez moi, c'est tellement calme, je suis même pas dérangé par les rayons de soleil, vous voyez. Kitchenette. Notez-le être. C'est une cuisine américaine. Hein. En français, deux plaques chauffantes avec un évier en inox dans un placard. Saldo WC, déjà saldo, il n'y a pas de baignoire. Et s'il n'y a pas de virgule entre saldo et WC, c'est pas une erreur. C'est moins pire que WC indépendant, qui veut dire sur le palier, très indépendant, au bout du palier. Peu de charge, pas de chauffage. Pour te chauffer, tu te démerdes selon tes moyens. Chauffage électrique, ouverture chauffante ou gros pull et moufles. Fiche de paye exigée, c'est fonctionnaire uniquement, sénégalais, s'abstenir. Mais oui, mais c'est normal, ils sont pas fous dans les agences, faut les comprendre. Tu sais, c'est comme moi quand je passais une petite annonce matrimoniale pour chercher ma femme. Bah, j'étais pas fou. Bah, je marquais homme. Qu'est-ce qu'il y a de drôle là? Il y en a qui cherchent une oise. 1m95. PDG, sportif, bien dans sa peau et plein d'amis. Bah, j'étais pas fou, je n'ai pas marqué homme cherche femme n'importe laquelle. Pour fellation, sodomie, sadomaso, plus si affinité. Eh oui, mais c'est prête les petites annonces. Et un coup, j'avais rendez-vous avec une fille. Brune, distinguée, 1m80. Fallait comprendre. Hein. 1m80. Ah ah. Ah, on aurait dit qu'elle avait avalé un pneu. Du style pour la rentrer dans la baignoire, faut un chausse-pied pour la sortir un tire-bouchon. Non mais ça pourrait distinguer, elle se distinguait. Hein. Une vraie petite coccinelle. Point noir, bouton rouge, point noir, bouton rouge, point noir, bouton rouge. Moi j'avais qu'une trouille, c'était une souris que ça me pète à la gueule. Moi. Une vraie petite bête à bon Dieu. Plus bête que bon Dieu, quand même. Non, non, mais je sais pas si elle était moche exprès ou si c'était pour se faire remarquer, mais... Je sais pas si là, je joue avec une tortue ninja, hein. Comme c'est tout petit, chez moi, je me suis organisé. J'ai pris un canapé-lit, hein. C'est un canapé. J'ai mis ma couverture, mon oreiller, ça fait lit. Pareil, j'ai une moquette table. Je pose mon assiette, ça fait table. J'ai même les WC douches. Je mets la tête. Ça va. Le canapé lit, je l'ai mis sous le vasistas, comme ça je regarde le ciel rempli d'étoiles. En plus, avec les crottes de pigeons, ça me fait des étoiles même en plein jour. Non mais attention, attention, attention. J'habitais seul, mais ça veut pas dire que j'avais jamais de femme de ma vie. Ou que j'allais voir les prostituées. Non, j'en suis pas là, non merci. Faire l'amour avec quelqu'un qui travaille... En plus, ça a vachement augmenté. Ah bah que l'homme qui n'a jamais été voir une prostituée de sa vie me jette la première pierre. Ouais. Vous avez intérêt, ouais. Vous avez intérêt. Je crois qu'on s'est bien compris tous. Non, non, mais moi aussi, les femmes, j'y croyais. J'étais croyant, mais non pratiquant. J'avais même essayé l'échangisme. Tout seul, c'était pas facile, hein. Ah, j'allais voir les mecs, je leur disais, elle est belle ta femme, tu me la prêtes? Oui, mais toi, qu'est-ce que tu me files? Je sais pas, un pins. Non, mais on me disait toujours, tu n'aimes que les femmes des autres. Pourquoi? C'est simple, parce que les autres en avaient. Non, moi, les femmes, j'ai compris, hein, y a trois étapes. En un, tu les fais rire. Hein? En deux, tu les fais jouir. Et en trois, tu les fais chier. Il faut surtout pas sauter les deux premières étapes. Non, moi, mon genre de femme, il n'y en a pas 36, hein, c'est simple. C'est celles qui veulent. Ah ben moi, la question, c'est pas c'est quoi un bon coup, hein, la question, c'est qui, où elle est, son téléphone. Bon, on dit toujours qu'une femme qui couche avec plein de mecs, c'est une salope, mais pourquoi un mec qui couche avec plein de nanas, c'est jamais moi. Sur Terre, il y a quatre femmes pour un homme. Qui a piqué ma part?
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1: The Straits, When You Once Were Mouse. Il est 8h52. Notre émission donc se termine. Bonne journée à toutes et à tous. Vous retrouverez maintenant nos stations qui se séparent. Sylvie Alain vont arriver avec l'horoscope. Voici Johnny, Gabriel. Bonne journée à toutes et à tous.

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1: Bonjour à tous, nous fêtons Blandine aujourd'hui. Alors la conjonction des planètes vous sera-t-elle favorable ?
2: Bélier, grâce à Vénus, vos prises de parole et vos élans affectifs feront mouche.
1: Taureau, vous vous sentez bien seul face à une préoccupation. Laissez de côté, la solution viendra plus tard.
2: Gémeaux, votre ciel s'éclaircit grâce à l'énergie chaleureuse et stimulante du soleil qui renforce votre confiance en vous.
1: Cancer, le hasard fait bien les choses parfois. Ne vous avouez pas vaincu.
2: Curieux, les lions, vous vivrez une journée formidable. Un mystère qui vous intriguait autrefois se révélera aujourd'hui.
1: Vierge, association, partenariat ou bien engagement dans une vie de couple, l'heure est venue de ne plus faire cavalier seul.
2: Balance, vous savez qu'il y a de multiples alternatives dans la vie. Alors, pourquoi ne pas laisser votre instinct vous guider pour choisir la meilleure ?
1: Scorpion, tout risque d'arriver un peu en même temps. Faites le tri et ne surestimez pas votre résistance nerveuse.
2: Sagittaire, attention à ne pas créer de malentendus ou à ne pas vexer malencontreusement à cause de votre franchise.
1: Capricorne, des entraves se dressent sur votre chemin. Le destin ne semble pas vous faciliter la tâche, c'est le moins qu'on puisse dire.
2: Verseau, vous devrez résoudre quelques problèmes, surtout à partir du moment où quelqu'un essaiera de vous dominer.
1: Enfin, poisson, sur le plan relationnel, prévoyez des turbulences et le risque de conflits ou de malentendus sera plus important que d'habitude, c'est comme ça. Bonne journée à tous quand même. Demain, vous penserez bien à fêter Kevin.
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8: L'actualité de ce mardi. Dans le cadre d'une vaste affaire où 9 victimes ont été enlevées et séquestrées dans une voiture pour être ensuite conduites en forêt près de Saint-Dié afin de remettre leur argent, téléphone ou même leurs vêtements, plusieurs personnes sont accusées. Il y a 6 mineurs qui devront faire face à un juge pour enfants. Une majeure sera jugée en octobre en reconnaissance de culpabilité. Et au tribunal d'Épinal vient de comparaître un jeune homme de 19 ans. Pour des faits commis entre décembre et février dernier, il était accusé de vol aggravé avec violence et séquestration. L'individu, qui est une société de location de voitures, a déclaré avoir juste loué un de ses véhicules aux autres accusés. Il a été prouvé qu'il avait reçu un virement provenant d'une des victimes. Il a finalement été relaxé pour les faits les plus graves, mais a été reconnu coupable de recel et abus de confiance. Et pour cela, il a été condamné à 6 mois de prison avec sursis. Il devra indemniser 2 victimes de 300 et 500 euros. Situation tendue à l'hôpital des Trois-Rivières de Châtel-sur-Moselle, où le directeur Alain Petit avait été suspendu avec exclusion de 6 mois de son poste en février 2025, suite à une décision du Centre national de gestion qui gère le personnel. L'homme a contesté cette décision devant le tribunal administratif de Nancy, qui lui a donné raison. Alain Petit a réintégré son poste hier sans que personne n'ait été prévenu. Des employés craignent une vengeance de la part de l'homme et certains médecins ont déjà menacé de déposer des arrêts maladie. Retour sur cet accident de moto qui a eu lieu dimanche sur la RN59 à hauteur d'Étival-Clairefontaine. Les gendarmes avaient été prévenus de l'attitude dangereuse d'un motard qui avait pris la voie rapide à contresens et qui a finalement chuté. Les secours sont intervenus vers 15h. L'homme de 26 ans a dû être héliporté à l'hôpital de Strasbourg dans un état grave avec un pronostic vital engagé. Des membres de l'entourage de la victime s'en sont pris verbalement aux forces de l'ordre. Ils seront poursuivis pour outrage et menace de mort. Nous avons appris le décès de Bernard Bazin, âgé de 76 ans, de Saint-Amé. Ses obsèques ont eu lieu dans l'intimité. Décès de Pierre Clément, âgé de 75 ans, de la Bresse. Ses obsèques seront célébrées dans l'intimité. Décès de Maurice Hamet, âgé de 91 ans. Ses obsèques sont prévues mercredi à 16h en l'église de la Bresse. Décès de Pierrette Laroyenne, âgée de 75 ans. Un hommage sera rendu à la maison funéraire du Tillot, jeudi à 15h. Décès d'Alain Lemaire, âgé de 75 ans, avec un hommage célébré à la salle omniculte de Cournimont, vendredi à 10h30. Décès de Joseph Neigelaine, âgé de 84 ans. Ses obsèques seront célébrées vendredi à 14h30 en l'église de Saint-Maurice. Je vous rappelle les obsèques d'Antoinette Bédalène et Chipot, âgé de 95 ans, jeudi à 14h30 en l'église de Gérardmer. Décès de Michel Germonville, né peureux, âgé de 101 ans. Ses obsèques sont prévues mercredi à 14h30 en l'église du Tillot. Le sport avec l'équipe de France d'épée qui est à voir ce mardi au gymnase Viviani d'Épinal à partir de 19h. Les Bleus sont en pleine préparation des championnats d'Europe qui auront lieu au mois de juin, suivis par les mondiaux en juillet. Le cyclisme avec le Giro féminin, 3 étapes et 3 victoires pour l'Italienne Elsa Balsamo qui est en rose. Et puis le tennis à Roland-Garros hier en 8e de finale, défaite de Diana Paris qui était la dernière représentante des Bleus. Côté météo pour ce mardi, de la pluie avec des orages au programme et 20 degrés. Mercredi, ce sera couvert avec de la pluie et de rares éclaircies, de 11 à 19 degrés. Même type de temps jusqu'à vendredi et samedi, retour d'un temps plus sec et ensoleillé.

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1: Avec Destination Santé, Emmanuel Ducreuset.
2: Bonjour à tous. Lorsque les températures dépassent les 30 degrés, les organismes sont mis à rude épreuve. Quelles pathologies peuvent être provoquées par un mercure élevé et quels sont les signes à surveiller? Commençons par le coup de chaleur. C'est une urgence médicale. Il se manifeste par une peau chaude, rouge et sèche, des maux de tête violents, une confusion et une perte de conscience éventuellement associée à des convulsions. Le corps n'arrive pas à contrôler la température qui augmente vite et peut atteindre et dépasser 40 degrés. Comment réagir ? Composez le 15 en attendant l'intervention des secours, placez la victime à l'ombre et refroidissez-la en l'aspergeant d'eau froide et en la ventilant. La déshydratation est aussi à surveiller. Elle touche le plus souvent les personnes âgées qui ressentent moins la soif, les très jeunes enfants, les sportifs et les personnes qui travaillent dehors. En présence de températures très élevées, vous pouvez aussi développer des crampes musculaires ressenties dans l'abdomen et les membres notamment. Elles surviennent plus sûrement en cas de transpiration intense lors d'activités physiques exigeantes. Pour les prévenir, évitez toute activité physique intensive pendant la canicule. Lorsque les températures dépassent les 35 degrés pendant plusieurs jours, vous pouvez également souffrir d'épuisement dû à la chaleur. En effet, la forte transpiration réduit le remplacement des fluides et sels corporels, ce qui provoque des étourdissements, une sensation de grande fatigue, des nausées, des vomissements, une modification du comportement, une transpiration abondante, des insomnies ou une agitation nocturne inhabituelle. Enfin, l'insolation est liée à l'effet direct du soleil sur la tête et elle est favorisée par la chaleur. Les enfants y sont particulièrement sensibles. C'est pourquoi il est essentiel de leur éviter une exposition directe aux rayons UV. Des maux de tête violents, un état de somnolence, des nausées et éventuellement une perte de connaissance ainsi qu'une fièvre élevée peuvent se

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1: Nos coups de cœur télévisés en ce mardi. Et France 2 propose à 21h10 « Laissez-vous guider ». C'est présenté par Stéphane Bern et Laurent Deutsch. C'est dans le Paris des années folles. Pour faire revivre l'effervescence qu'a gagné Paris entre 1919 et 1939, Stéphane Bern donc et Laurent Deutsch font ressurgir du passé grâce à la magie de la 3D des lieux mythiques aujourd'hui disparus comme le bal Bullier, l'ancienne gare Montparnasse, la zone, l'exposition des arts décoratifs ou l'usine Citroën de Javel. Et à 23h05, on met une couche avec cette fois les merveilles de l'Égypte antique. À 3000 km de la France, les deux partent à la découverte de l'une des civilisations les plus fascinantes, l'Égypte antique. 21h05 et France 5, Mbappé, la diplomatie du ballon rond. C'est Kylian Mbappé est devenu un agent d'influence diplomatique et un ambassadeur pour la France d'abord grâce à une relation insolite entre le président Emmanuel Macron et le capitaine des Bleus où intérêts mutuels, récupération politique et bataille d'image se confondent parfois. Vous découvrirez donc ce documentaire sur France 5. C'est pas tout à la télévision, il y a du sport comme souvent sur l'Équipe, heureusement puisqu'elle est spécialisée, à 20h40, Pays de Galles, Ghana, c'est du football, c'est un match amical international et d'ailleurs le Ghana, si je ne me trompe, est qualifié pour la Coupe du Monde, pas justement le Pays de Galles. Sur Arte, le choix des armes Europe, d'Olivier Tosser. C'est après l'éclatement de l'URSS, l'idée que la guerre appartiendrait au passé s'est installée en Europe. La plupart des pays ont réduit leurs investissements militaires, comptant pour leur protection sur les États-Unis. Alors que la Russie mène une guerre meurtrière en Ukraine, les États-Unis rechignent à être les seuls à payer pour la sécurité du continent. Puis nucléaire. Opération Dissuasion à 22h25, c'est la suite avec Andrea Hauner. C'est un film suisse et allemand à la fois.
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1: Cette semaine au cinéma, vous allez pouvoir découvrir L'Abandon. C'est un film de Vincent Garanque, drame avec Antoine Reynard, Emmanuel Berco et Emma Boumali. Le 16 octobre 2020, Samuel Paty, professeur d'histoire-géographie, est assassiné à la sortie de son collège. À la lumière des enquêtes et des procès, ce film revient sur les 11 derniers jours et l'engrenage qui a conduit à sa mort tragique. Un film qui a été noté 3,5 par la presse et 4,4 par les spectateurs d'Allociné. Ce sont des notes sur 5. Alors, pour voir L'Abandon, eh bien vous avez rendez-vous par exemple aux variétés du Tillot, au Majestic de Remiremont ou encore au cinéma du Casino à Gérardmer. Le film Vivaldi et moi est à l'affiche dans plusieurs salles. Vous pourrez le retrouver à l'entracte de Vanier, au grand écran à la Bresse ou encore à la MCL de Gérardmer. Biopic et musical de Damiano Micheletto. Et dans cette histoire, on va donc suivre Antonio Vivaldi qui vient bousculer la vie d'un lieu où des orphelines sont formées à la musique. Un film qui a reçu de bonnes notes, 3,5 pour la presse et 4,1 pour les spectateurs. Si vous aimez l'univers Star Wars, eh bien vous pourrez découvrir Star Wars The Mandalorian on Grogu, un film qui vous est proposé aux variétés du Tillot, au Casino du Lac à Gérardmer, ainsi qu'au Majestic à Remiremont. Un film de Jon Favreau avec Pedro Pascal, Sigourney Weaver également. Il a été noté 3 par la presse et 3,4 par les spectateurs. Aux variétés du Tillot et au Majestic de Remiremont, il y a le film Histoire parallèle que vous allez pouvoir découvrir, drame d'Asghar Farhadi avec Isabelle Huppert, Virginie Fira, Pierre Ninet. Et c'est donc l'histoire de Sylvie qui écrit un nouveau roman et en panne d'inspiration, elle décide alors d'espionner son voisinage. Elle va se faire aider par le jeune Adam qui va venir bouleverser sa vie et son travail. 3,3 c'est la note de la presse et 2,9 celle des spectateurs. À Remiremont, au Majestic, vendredi, il y aura un ciné-rencontre avec le réalisateur et comédien Francis Renaud, où vous pourrez voir à 20h le Croque-Midor, et puis également à 21h, 36 quai des Orfèvres. À Remiremont, au Majestic, vous pourrez voir La Bataille de Gaulle, L'Âge de Fer, un film historique réalisé par Antonin Baudry avec Simon Abkarian, Simon Russell-Bill, Florian Le Sieur également. Et on va donc retrouver dans ce film le combat de Charles de Gaulle pour que la France ne se résigne pas et résiste. Et puis au Majestic, vous pourrez voir également Scary Movie, la comédie d'épouvante, avec bien sûr les frères Wayans qui sont de retour 26 ans après.
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2: Bonjour à tous, nous fêtons Blandine aujourd'hui. Alors la conjonction des planètes vous sera-t-elle favorable ?
3: Bélier, grâce à Vénus, vos prises de parole et vos élans affectifs feront mouche.
2: Taureau, vous vous sentez bien seul face à une préoccupation. Laissez de côté, la solution viendra plus tard.
3: Gémeaux, votre ciel s'éclaircit grâce à l'énergie chaleureuse et stimulante du soleil qui renforce votre confiance en vous.
2: Cancer, le hasard fait bien les choses parfois. Ne vous avouez pas vaincu.
3: Curieux, les lions, vous vivrez une journée formidable, un mystère. Le mystère qui vous intriguait autrefois se révélera aujourd'hui.
2: Vierge, association, partenariat ou bien engagement dans une vie de couple, l'heure est venue de ne plus faire cavalier seul.
3: Balance, vous savez qu'il y a de multiples alternatives dans la vie, alors pourquoi ne pas laisser votre instinct vous guider pour choisir la meilleure ?
2: Scorpion, tout risque d'arriver un peu en même temps, faites le tri et ne surestimez pas votre résistance nerveuse.
3: Sagittaire, attention à ne pas créer de malentendus ou à ne pas vexer malencontreusement à cause de votre franchise.
2: Capricorne, des entraves se dressent sur votre chemin. Le destin ne semble pas vous faciliter la tâche, c'est le moins qu'on puisse dire.
3: Verseau, vous devrez résoudre quelques problèmes, surtout à partir du moment où quelqu'un essaiera de vous dominer.
2: Enfin, poisson, sur le plan relationnel, prévoyez des turbulences et le risque de conflit ou de malentendu sera plus important que d'habitude. C'est comme ça. Bonne journée à tous quand même. Demain, vous penserez bien à fêter Kevin.
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1: L'actualité de ce mardi. Dans le cadre d'une vaste affaire où 9 victimes ont été enlevées et séquestrées dans une voiture pour être ensuite conduites en forêt près de Saint-Dié afin de remettre leur argent, téléphone ou même leurs vêtements, plusieurs personnes sont accusées. Il y a 6 mineurs qui devront faire face à un juge pour enfants. Une majeure sera jugée en octobre en reconnaissance de culpabilité. Et au tribunal d'Épinal vient de comparaître un jeune homme de 19 ans. Pour des faits commis entre décembre et février dernier, il était accusé de vol aggravé avec violence et séquestration. L'individu, qui est une société de location de voitures, a déclaré avoir juste loué un de ses véhicules aux autres accusés. Il a été prouvé qu'il avait reçu un virement provenant d'une des victimes. Il a finalement été relaxé pour les faits les plus graves, mais a été reconnu coupable de recel et abus de confiance. Et pour cela, il a été condamné à 6 mois de prison avec sursis. Il devra indemniser 2 victimes de 300 et 500 euros. Situation tendue à l'hôpital des Trois-Rivières de Châtel-sur-Moselle, où le directeur Alain Petit avait été suspendu avec exclusion de 6 mois de son poste en février 2025, suite à une décision du Centre national de gestion qui gère le personnel. L'homme a contesté cette décision devant le tribunal administratif de Nancy, qui lui a donné raison. Alain Petit a réintégré son poste hier sans que personne n'ait été prévenu. Des employés craignent une vengeance de la part de l'homme et certains médecins ont déjà menacé de déposer des arrêts maladie. Retour sur cet accident de moto qui a eu lieu dimanche sur la RN59 à hauteur d'Étival-Clairefontaine. Les gendarmes avaient été prévenus de l'attitude dangereuse d'un motard qui avait pris la voie rapide à contresens et qui a finalement chuté. Les secours sont intervenus vers 15h. L'homme de 26 ans a dû être héliporté à l'hôpital de Strasbourg dans un état grave avec un pronostic vital engagé. Des membres de l'entourage de la victime s'en sont pris verbalement aux forces de l'ordre. Ils seront poursuivis pour outrage et menace de mort. Nous avons appris le décès de Bernard Bazin, âgé de 76 ans de Saint-Amé. Ses obsèques ont eu lieu dans l'intimité. Décès de Pierre Clément, âgé de 75 ans de la Bresse. Ses obsèques seront célébrées dans l'intimité. Décès de Maurice Hamet, âgé de 91 ans. Ses obsèques sont prévues mercredi à 16h en l'église de la Bresse. Décès de Pierrette Laroyenne, âgée de 75 ans. Un hommage sera rendu à la maison funéraire du Tillot jeudi à 15h. Décès d'Alain Lemaire, âgé de 75 ans, avec un hommage célébré à la salle Omniculte de Cournimont, vendredi à 10h30. Décès de Joseph Neigelaine, âgé de 84 ans. Ses obsèques seront célébrées vendredi à 14h30 en l'église de Saint-Maurice. Je vous rappelle les obsèques d'Antoinette Bédalène et Chipot, âgé de 95 ans, jeudi à 14h30 en l'église de Gérardmer. Décès de Michel Germonville, né peureux, âgé de 101 ans. Ses obsèques sont prévues mercredi à 14h30 en l'église du Tillot. Le sport avec l'équipe de France d'épée qui est à voir ce mardi au gymnase Viviani d'Épinal à partir de 19h. Les Bleus sont en pleine préparation des championnats d'Europe qui auront lieu au mois de juin, suivis par les mondiaux en juillet. Le cyclisme avec le Giro féminin, 3 étapes et 3 victoires pour l'Italienne Elsa Balsamo qui est en rose. Et puis le tennis à Roland-Garros hier en 8e de finale, défaite de Diana Paris qui était la dernière représentante des Bleus. Côté météo pour ce mardi, de la pluie avec des orages au programme et 20 degrés. Mercredi, ce sera couvert avec de la pluie et de rares éclaircies, de 11 à 19 degrés. Même type de temps jusqu'à vendredi et samedi, retour d'un temps plus sec et ensoleillé.
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1: Et les organisations à venir au pays de Gérardmer, pays des Lacs, ou encore à la Bresse, vallée de la Mozotte, et un petit peu plus loin, on va suivre la rivière. Et le 13 juin, festival des Effousnés, les Fatal Picards, et une touche d'optimisme, la base de loisirs de Saulsure, réservation sur LOASO, 25 euros. Vous entendrez d'ailleurs en interview les Fatal Picards sur Radio des Ballons. Le salon littérature jeunesse, c'est samedi 6 juin, entrée libre à Gérardmer, donc à la Média Ludothèque de 10h à 18h. Et entrée libre. Et ce sera à l'espace Tilleul, donc à Gérardmer, alentour. Éclat de lire à partir du 6 avril jusqu'au 6 juin, donc jusqu'au 6 juin, donc c'est toujours valable. Spectacle, balade, comté, exposition, rencontre, atelier, atelier d'écriture, conférence. La symphonie des aigles, ce sera le 13 juin, c'est beaucoup plus loin là, puisqu'il s'agit de la volerie des aigles et une soirée qui débutera avec Entre ciel et terre. Une soirée emblématique, Symphonie des jeunes de Strasbourg. La soirée se prolongera ensuite dans une ambiance conviviale autour d'une buvette et d'un barbecue. Et vous renseignez donc près de la volerie des Aigles, vous allez les trouver sur internet. Sachez que le tarif est de 12 euros pour les adultes, 8 euros pour les enfants de 5 à 14 ans, 10,50 euros pour le tarif réduit et 7 euros pour autre tarif réduit, celui des enfants. Des stations immersives donc au cœur du parc à découvrir avec ce qui est un événement un peu national d'ailleurs. Luc Arbogasti, le chant des pierres, chapelle de Travexin à Cornimont. Ce sera le samedi 27 juin à 20h30 ainsi que le dimanche 28 juin à 16h, le tarif est de 25 euros. Les places sont limitées. Vous réservez sur Hello Asso. Renseignements au 06 21 04 66 26 et chapelle.travexin@free.fr. Et il y a également un autre numéro de téléphone, 06 15 17 04 87 si le premier ne fonctionne pas. Petite restauration sur place. Concert organisé par l'association des amis de la chapelle de Travexin.
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1: Sur le département des Vosges, un poste de conducteur d'engins de terrassement vous est proposé. C'est une mission intérimaire de 3 mois à 39 heures par semaine. Un poste ouvert aux débutants avec formation conducteur d'engins BTP. On vous demande de posséder le permis B ainsi que le CACES R482A. Si vous êtes éligible au contrat d'alternance, eh bien, il y a un contrat d'apprentissage pour devenir diagnostiqueur immobilier, un CDD de 12 mois à 35 heures par semaine qui vous est proposé. Alors, il faut être titulaire du permis et ce sera donc en CFA en alternance avec l'entreprise. La société Bigmat Germatec-Usno de Remiremont est à la recherche d'un magasinier cariste pour un poste en CDI à 35 heures par semaine. Poste ouvert aux débutants, titulaire du CACES 3 R489. Un poste à pourvoir d'urgence sur Remiremont. Le restaurant Côte et Braise recherche un cuisinier confirmé pour un poste en CDI à 39 heures par semaine avec au moins un an d'expérience, formation CAP-BEP ou équivalent en cuisine. L'EHPAD Les Saules, situé à Saulsure, est à la recherche d'un aide-soignant pour un CDD de 6 mois à 35 heures par semaine, poste ouvert aux débutants avec diplôme d'état d'aide-soignant. À la Bresse, la mini-crèche Les Petits Amis de Oui Oui est à la recherche d'un agent de service polyvalent pour un poste en CDI à 35 heures par semaine. 6 mois d'expérience vous sont demandés pour ce poste. Formation HACCP assurée si vous ne la possédez pas. À Gérardmer, l'Éco du Lac est à la recherche d'un commis de cuisine. C'est pour un contrat à durée déterminée de 6 mois à 39 heures par semaine. C'est un poste qui est ouvert aux débutants. À Gérardmer, l'hôtel Les Loges du Parc recherche un réceptionniste en hôtellerie pour un poste en CDI à 35 heures par semaine. 6 mois d'expérience vous sont demandés avec l'anglais impératif et l'allemand souhaité. La société Soprême de Gérardmer recherche un maîtreur en bâtiment. C'est un poste en CDI à 39 heures qui vous est proposé. Alors pour postuler, il faut être titulaire du permis, avoir au moins 2 ans d'expérience et une formation bac ou équivalent dans le domaine de la construction. À Saint-Étienne-les-Remiremont, l'auberge Saint-Romary recherche un cuisinier. C'est pour un poste en CDI à 39 heures par semaine. Pour postuler, il vous faut au moins 1 an d'expérience avec bac ou équivalent en cuisine. La société Mille Plast de Saint-Étienne-les-Remiremont recherche un chef d'équipe opérateur régleur en plasturgie. C'est pour un CDD de 3 mois à 35 heures par semaine. 1 an d'expérience vous est demandé.
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7: Ce vendredi, il y a des portes ouvertes au collège Jean Montémont à Rue entre 17h et 21h, animé par les professeurs et les élèves avec escape game, jeux, mini-fermes, avec aussi un marché des producteurs locaux, food truck et glaciers. Ce sera ouvert à tous. Au Tio, la course des trois ballons va passer ce samedi entre 7h30 et 11h, avenue de la Résistance, rue du Vaxeux, rue des Libérateurs, rue de la Courbe, rue de la Gare et rue de la Favèche. Venez encourager les coureurs et attention, il y aura des perturbations au niveau de la circulation. L'association Hôpital à Loisirs organise un marché artisanal ainsi qu'un vide-grenier ce samedi dans le parc de l'hôpital local du Tio de 10h à 17h en entrée libre avec de nombreux exposants, petite restauration. Renseignements pour les exposants, sandrine.sebold@c2hvm.fr. Ce samedi, la fête de la pêche vous est proposée à l'étang de la Roche à Rue à partir de 14h jusqu'à 17h. C'est organisé par la société de pêche de Rue pour les enfants de 7 à 12 ans. Rendez-vous gratuit avec animation, initiation, prêt de matériel et goûter offert. Avec la paroisse Ozanam, des messes sont prévues pour ce week-end. Rendez-vous samedi à 18h à l'église de Fraisse et dimanche à 10h30 à l'église de Rue. Au Tio, c'est la foire au beignet que vous allez pouvoir retrouver pour ce dimanche, avec une nouvelle fois pas mal d'associations qui seront présentes pour vous proposer plein de bons beignets à déguster. Des animations également dans les rues du Tio, organisation avec Anime Tio, pas mal de musique, exposition de véhicules anciens, et puis bien sûr l'élection de Miss et Mister Foire au beignet. Et à l'occasion de la foire au beignet, le CST, le club de foot du Tillon, vous propose un vide-grenier qui vous sera proposé de 8h à 18h. Ce sera dans la cour de l'école primaire Jules Ferry. Vous pouvez réserver des emplacements en contactant le 06 14 30 49 23. Pour ce dimanche, une journée de la pêche vous est proposée à l'étang des FNES au Ménil avec la société de pêche locale. Rendez-vous donc pour les enfants de moins de 15 ans dès 10h. Pêche tout public de 15h à 17h avec repas tiré des sacs et de l'initiation. Il y a un marché aux puces qui est prévu pour ce dimanche à Rue sur Moselle avec Rue Anime et l'ASVM. Concernant les inscriptions pour les emplacements, c'est au 06 69 99 83 47. Des rendez-vous avec le Théâtre du Peuple de Bussan, puisque le vendredi 12 juin, il y aura le bal des habitants d'ici et de passage. Alors ce sera à 19h, Hall de la Mouline, avec l'association Idéal 88, concert avec la Friche et le Chauve, avec aussi buvette et petite restauration. Ce sera en entrée libre. Le samedi 13 juin, il y aura les répétitions publiques de la pièce Héritier des Brumes. Ce sera à partir de 14h, au Théâtre du Peuple, en entrée libre. Dimanche 14 juin, les portes ouvertes au théâtre de 11h à 17h, là encore en entrée libre. Et puis pour la billetterie et les détails concernant la saison estivale, rendez-vous sur théâtredupeuple.com.
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1: Avec Marie-Élise dans votre émission Bel et Bien, aujourd'hui nous parlons des soins du corps.
2: Alors on va lutter contre les imperfections, parce que effectivement, sur la peau du corps, surtout au niveau du dos, parfois le décolleté, il y a de l'acné.
1: Ah oui.
2: Hein, pour les plus jeunes. Alors l'acné ne sévit pas que sur le visage. La moitié des personnes qui en souffrent en ont aussi sur le haut du dos. Par exemple, à peu près donc 52%. La poitrine, 30%. Les épaules, 16%. Et le cou, 8%. Mmh. Alors le cou, c'est souvent les hommes. Hein, c'est dû au poil de la barbe.
1: Ouais. Hein,
2: et au frottement souvent des chemises et des cols roulés.
1: Mmh. Hein,
2: voilà, qui vont donc accentuer ce problème de poil incarné. Alors donc on va faire donc des gommages comme je disais tout à l'heure. Et donc souvent en hiver, comme on est très très habillé, que le soleil ne voit pas notre peau, effectivement la peau a tendance à être vraiment à macérer entre guillemets, avec tous les frottements ça va avoir un effet rebond et on aura encore beaucoup plus d'acné souvent en hiver qu'en été, parce que souvent en été le soleil, hein, la lumière du jour va assécher nos boutons. Mais attention,
1: ah oui.
2: C'est juste une illusion, ça va les assécher ponctuellement, parce qu'en fait, ça va épaissir la peau en été. Mmh. Donc les poils, enfin les boutons ont beaucoup plus de mal à franchir cette barrière cutanée qui est beaucoup plus épaisse, cette peau qui est plus épaisse. Alors par contre, en hiver, c'est là, effet rebond, la peau va s'affiner puisqu'elle a pu à se protéger donc, des agressions extérieures. Et c'est là que les boutons vont vraiment ressortir quand on a des problèmes d'acné. Alors la prédisposition de ces zones à la transpiration favorise la prolifération bactérienne, les rendant plus résistantes au traitement. Heureusement, les soins ciblant l'acné corporelle, jusqu'alors peu nombreux, se multiplient, proposant des textures fluides et en formant un format donc très très généreux donc pour ces zones étendues et difficiles à atteindre. Côté actif, on mise sur les grands classiques, acide salicylique et BHA. Le BHA, c'est l'acide bêta-hydroxylé. Alors elles sont lipophiles, hein, c'est-à-dire qu'elles vont se désagréger au niveau des graisses, au niveau du sébum, donc compatibles avec le sébum qui désincruste les pores, le zinc qui régule la production de sébum, les niacinamides, donc c'est la vitamine B3 tout simplement, hein, qui est anti-inflammatoire, apaisante et hydratante. Alors voilà, on va bien regarder ces compositions dans les crèmes parce que c'est vraiment bien adapté pour les peaux grasses et les peaux acnéiques. Puis ensuite, on va lisser les rugosités. Alors, des petites bosses en relief localisées sur les cuisses, les bras, les fesses, donnant un aspect peau de poulet, c'est souvent sur les zones de frottement ou vers les articulations, sur les genoux, les coudes, et puis voilà, dans la zone des fesses, entre les fesses et les cuisses, souvent. Mmh. Alors, ce que l'on appelle, ce phénomène s'appelle donc la kératose pilaire. Cette affection cutanée due à une accumulation de kératine dans les follicules pileux est hélas impossible à faire disparaître totalement. Souvent héréditaire, elle peut être favorisée par un terrain atopique avec présence d'asthme ou alors d'eczéma. Puisque l'asthme et l'eczéma sont liés. Hein. Pour l'atténuer, on va miser sur des actifs donc kératolytiques, à la fois exfoliants et hydratants, comme tout à l'heure au niveau du gommage. Hein. Le plus efficace, l'urée, qui est dosée à plus de 5%, qui fait partie des facteurs naturels d'hydratation présents dans la peau. Les acides de fruits peuvent également agir, à condition de faire preuve d'une application vraiment régulière, hein, tous les jours, selon la formulation, selon la concentration d'acides de fruits. Donc c'est indiqué sur le produit, hein, sur l'emballage. Et puis ensuite, on va retarder aussi les signes de l'âge. Hein, parce qu'effectivement, la peau a tendance à flétrir, à devenir flasque. Alors déjà bien développée, la catégorie des anti-âge pour le corps intègre de nouveaux ingrédients. Jusqu'à présent, ils contenaient essentiellement de la silice ou du calcium pour affermir et parfois des acides de fruits. Désormais, il n'est plus rare d'y trouver des actifs stars de l'anti-âge destinés au visage, notamment le bacucuol et les peptides qui boostent la production de collagène et d'élastine pour un vrai effet tonifiant, ainsi que de la niacinamide anti-tache et favorisant une très bonne hydratation. Mmh. Voilà, donc on va regarder bien si ces produits sont dans la composition. Mais si on achète un produit donc actif comme ça, donc en pharmacie ou en institut, en parfumerie, normalement quelqu'un va sûrement être apte à bien expliquer en fonction de son problème de peau ce que l'on veut et va indiquer le produit adéquate.
1: D'accord. Oui.
2: Alors, on va booster la nutrition. Là, c'est pour les peaux très, très sèches. Donc, à alterner si besoin avec un soin spécifique, les formules hydratantes, nourrissantes, doivent conserver une place de choix dans la routine, surtout en plein hiver, mais aussi en cas de peau sèche ou atopique. Glycérine et beurre de karité, ingrédients phares, sont rejoints par des actifs plus technologiques comme l'acide hyaluronique, les céramides ou d'autres apaisants destinés à soulager donc les démangeaisons.
1: Mmh.
2: Voilà ce petit dossier sur le corps, sur la peau du corps.
1: Ben merci Marie-Élise et puis à très bientôt.
2: Merci à tous, merci Raphaël, à bientôt.
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9: Et les organisations à venir au pays de Gérard May, pays des Lacs, ou encore à la Bresse, vallée de la Mozotte, et un petit peu plus loin, on va suivre la rivière. Et le 13 juin, festival des Effousnés, les Fatal Picards, et une touche d'optimisme, la base de loisirs de Saulsure, réservation sur LOASO, 25 euros. Vous entendrez d'ailleurs en interview les Fatal Picards sur Radio des Ballons. Le salon littérature jeunesse, c'est samedi 6 juin, entrée libre à Gérard May, donc à la Média Ludothèque de 10h à 18h. Et entrée libre. Et ce sera à l'espace Tilleul, donc à Gérard May, alentour. Éclat de lire à partir du 6 avril jusqu'au 6 juin, donc jusqu'au 6 juin, donc c'est toujours valable. Spectacle, balade, comté, exposition, rencontre, atelier, atelier d'écriture, conférence. La symphonie des aigles, ce sera le 13 juin, c'est beaucoup plus loin là, puisqu'il s'agit de la volerie des aigles et une soirée qui débutera avec Entre ciel et terre. Une soirée emblématique, Symphonie des Jeunes de Strasbourg. La soirée se prolongera ensuite dans une ambiance conviviale autour d'une buvette et d'un barbecue. Et vous vous renseignez donc près de la Volerie des Aigles. Vous allez les trouver sur Internet. Sachez que le tarif est de 12 euros pour les adultes, 8 euros pour les enfants de 5 à 14 ans, 10,50 euros pour le tarif réduit et 7 euros pour autre tarif réduit, celui des enfants. Des stations immersives donc au cœur du parc à découvrir avec ce qui est un événement un peu national d'ailleurs. Luc Arbogasti, le chant des pierres, chapelle de Travexin à Cornimont. Ce sera le samedi 27 juin à 20h30, ainsi que le dimanche 28 juin à 16h. Le tarif est de 25 euros. Les places sont limitées. Vous réservez sur Hello Asso. Renseignements au 06 21 04 66 26 et chapelle.travexin@free.fr. Et il y a également un autre numéro de téléphone, 06 15 17 04 87, si le premier ne fonctionne pas. Petite restauration sur place, concert organisé par l'association des Amis de la Chapelle de Travexin.
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1: Sur le département des Vosges, un poste de conducteur d'engin de terrassement vous est proposé. C'est une mission intérimaire de 3 mois à 39 heures par semaine. Un poste ouvert aux débutants avec formation conducteur d'engin BTP. On vous demande de posséder le permis B ainsi que le CACES R482A. Si vous êtes éligible au contrat d'alternance, eh bien, il y a un contrat d'apprentissage pour devenir diagnostiqueur immobilier, un CDD de 12 mois à 35 heures par semaine qui vous est proposé. Alors, il faut être titulaire du permis et ce sera donc en CFA en alternance avec l'entreprise. La société Bigmat Germatec-Usno de Remiremont est à la recherche d'un magasinier cariste pour un poste en CDI à 35 heures par semaine. Poste ouvert aux débutants, titulaire du CACES 3 R489. Un poste à pourvoir d'urgence sur Remiremont. Le restaurant Côte et Braise recherche un cuisinier confirmé pour un poste en CDI à 39 heures par semaine avec au moins un an d'expérience, formation CAP, BEP ou équivalent en cuisine. L'EHPAD Les Saules, situé à Saulsur, est à la recherche d'un aide-soignant pour un CDD de 6 mois à 35 heures par semaine, poste ouvert aux débutants avec diplôme d'état d'aide-soignant. À la Bresse, la mini-crèche Les Petits Amis de Oui-Oui est à la recherche d'un agent de service polyvalent pour un poste en CDI à 35 heures par semaine. 6 mois d'expérience vous sont demandés pour ce poste. Formation HACCP assurée si vous ne la possédez pas. À Gérardmer, l'Écho du Lac est à la recherche d'un commis de cuisine. C'est pour un contrat à durée déterminée de 6 mois à 39 heures par semaine. C'est un poste qui est ouvert aux débutants. À Gérardmer, l'hôtel Les Loges du Parc recherche un réceptionniste en hôtellerie pour un poste en CDI à 35 heures par semaine. 6 mois d'expérience vous sont demandés avec l'anglais impératif et l'allemand souhaité. La société Soprem de Gérardmer recherche un maîtreur en bâtiment. C'est un poste en CDI à 39 heures qui vous est proposé. Alors pour postuler, il faut être titulaire du permis, avoir au moins 2 ans d'expérience et une formation bac ou équivalent dans le domaine de la construction. À Saint-Étienne-les-Remiremont, l'auberge Saint-Romary recherche un cuisinier. C'est pour un poste en CDI à 39 heures par semaine. Pour postuler, il vous faut au moins 1 an d'expérience avec bac ou équivalent en cuisine. La société Mille Plast de Saint-Étienne-les-Remiremont recherche un chef d'équipe opérateur régleur en plasturgie. C'est pour un CDD de 3 mois à 35 heures par semaine. 1 an d'expérience vous est demandé.
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2: L'actualité de ce mardi. Dans le cadre d'une vaste affaire où 9 victimes ont été enlevées et séquestrées dans une voiture pour être ensuite conduites en forêt près de Saint-Dié afin de remettre leur argent, téléphone ou même leurs vêtements, plusieurs personnes sont accusées. Il y a 6 mineurs qui devront faire face à un juge pour enfants. Une majeure sera jugée en octobre en reconnaissance de culpabilité. Et au tribunal d'Épinal vient de comparaître un jeune homme de 19 ans. Pour des faits commis entre décembre et février dernier, il était accusé de vol aggravé avec violence et séquestration. L'individu, qui est une société de location de voitures, a déclaré avoir juste loué un de ses véhicules aux autres accusés. Il a été prouvé qu'il avait reçu un virement provenant d'une des victimes. Il a finalement été relaxé pour les faits les plus graves, mais a été reconnu coupable de recel et abus de confiance. Et pour cela, il a été condamné à 6 mois de prison avec sursis. Il devra indemniser 2 victimes de 300 et 500 euros. Situation tendue à l'hôpital des Trois-Rivières de Châtel-sur-Moselle, où le directeur Alain Petit avait été suspendu avec exclusion de 6 mois de son poste en février 2025, suite à une décision du Centre national de gestion qui gère le personnel. L'homme a contesté cette décision devant le tribunal administratif de Nancy, qui lui a donné raison. Alain Petit a réintégré son poste hier sans que personne n'ait été prévenu. Des employés craignent une vengeance de la part de l'homme et certains médecins ont déjà menacé de déposer des arrêts maladie. Retour sur cet accident de moto qui a eu lieu dimanche sur la RN59 à hauteur d'Étival-Clairefontaine. Les gendarmes avaient été prévenus de l'attitude dangereuse d'un motard qui avait pris la voie rapide à contresens et qui a finalement chuté. Les secours sont intervenus vers 15h. L'homme de 26 ans a dû être héliporté à l'hôpital de Strasbourg dans un état grave avec un pronostic vital engagé. Des membres de l'entourage de la victime s'en sont pris verbalement aux forces de l'ordre. Ils seront poursuivis pour outrage et menace de mort. Nous avons appris le décès de Bernard Bazin, âgé de 76 ans, de Saint-Amé. Ses obsèques ont eu lieu dans l'intimité. Décès de Pierre Clément, âgé de 75 ans, de la Bresse. Ses obsèques seront célébrées dans l'intimité. Décès de Maurice Hamay, âgé de 91 ans. Ses obsèques sont prévues mercredi à 16h en l'église de la Bresse. Décès de Pierrette Laroyenne, âgée de 75 ans. Un hommage sera rendu à la maison funéraire du Tio jeudi à 15h. Décès d'Alain Lemaire, âgé de 75 ans, avec un hommage célébré à la salle Omniculte de Cournimont vendredi à 10h30. Décès de Joseph Neigelen, âgé de 84 ans. Ses obsèques seront célébrées vendredi à 14h30 en l'église de Saint-Maurice. Je vous rappelle les obsèques d'Antoinette Bédalène et Chipo, âgé de 95 ans, jeudi à 14h30 en l'église de Gérardmer. Décès de Michel Germonville, né peureux, âgé de 101 ans. Ses obsèques sont prévues mercredi à 14h30 en l'église du Tillot. Le sport avec l'équipe de France d'épée qui est à voir ce mardi au gymnase Viviani d'Épinal à partir de 19h. Les Bleus sont en pleine préparation des championnats d'Europe qui auront lieu au mois de juin, suivis par les mondiaux en juillet. Le cyclisme avec le Giro féminin, 3 étapes et 3 victoires pour l'Italienne Elsa Balsamo qui est en rose. Et puis le tennis à Roland-Garros hier en 8e de finale, défaite de Diana Paris qui était la dernière représentante des Bleus. Côté météo pour ce mardi, de la pluie avec des orages au programme et 20 degrés. Mercredi, ce sera couvert avec de la pluie et de rares éclaircies, de 11 à 19 degrés. Même type de temps jusqu'à vendredi et samedi, retour d'un temps plus sec et ensoleillé.
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1: Semaine au cinéma, vous allez pouvoir découvrir L'Abandon. C'est un film de Vincent Garanque, drame avec Antoine Reynards, Emmanuel Berco et Emma Boumali. Le 16 octobre 2020, Samuel Paty, professeur d'histoire-géographie, est assassiné à la sortie de son collège. À la lumière des enquêtes et des procès, ce film revient sur les 11 derniers jours et l'engrenage qui a conduit à sa mort tragique. Un film qui a été noté 3,5 par la presse et 4,4 par les spectateurs d'Allociné. Ce sont des notes sur 5. Alors, pour voir L'Abandon, eh bien, vous avez rendez-vous par exemple aux variétés du Tillot, au Majestic de Remiremont ou encore au cinéma du Casino à Gérardmer. Le film Vivaldi et moi est à l'affiche dans plusieurs salles. Vous pourrez le retrouver à l'entracte de Vanier, au grand écran à la Bresse ou encore à la MCL de Gérardmer. Biopic et musical de Damiano Micheletto. Et dans cette histoire, on va donc suivre Antonio Vivaldi qui vient bousculer la vie d'un lieu où des orphelines sont formées à la musique. Un film qui a reçu de bonnes notes, 3,5 pour la presse et 4,1 pour les spectateurs. Si vous aimez l'univers Star Wars, eh bien vous pourrez découvrir Star Wars The Mandalorian on Grogu, un film qui vous est proposé aux variétés du Tillot, au Casino du Lac à Gérardmer, ainsi qu'au Majestic à Remiremont. Un film de Jon Favreau avec Pedro Pascal, Sigourney Weaver également. Il a été noté 3 par la presse et 3,4 par les spectateurs. Aux variétés du Tillot et au Majestic de Remiremont, il y a le film Histoire parallèle que vous allez pouvoir découvrir, drame d'Asghar Farhadi avec Isabelle Huppert, Virginie Fira, Pierre Ninet. Et c'est donc l'histoire de Sylvie qui écrit un nouveau roman et en panne d'inspiration, elle décide alors d'espionner son voisinage. Elle va se faire aider par le jeune Adam qui va venir bouleverser sa vie et son travail. 3,3 c'est la note de la presse et 2,9 celle des spectateurs. À Remiremont, au Majestic, vendredi, il y aura un ciné-rencontre avec le réalisateur et comédien Francis Renaud, où vous pourrez voir à 20h le Croque-Midor, et puis également à 21h, 36 quai des Orfèvres. À Remiremont, au Majestic, vous pourrez voir La Bataille de Gaulle, L'Âge de Fer, un film historique réalisé par Antonin Baudry avec Simon Abkarian, Simon Russell-Bill, Florian Le Sieur également. Et on va donc retrouver dans ce film le combat de Charles de Gaulle pour que la France ne se résigne pas et résiste. Et puis au Majestic, vous pourrez voir également Scary Movie, la comédie d'épouvante, avec bien sûr les frères Wayans qui sont de retour 26 ans après.
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1: Bonjour à tous, c'est Radio Collège sur Radio des Ballons et aujourd'hui, on va écouter l'histoire de Adèle.
2: Alors cette histoire, elle s'intitule « Il suffisait d'une fois ». Donc j'ai commencé à l'écrire le 16 avril, donc voilà. Le 30 octobre 1997, chapitre 1, le livre maudit. Jane, j'ai retrouvé le journal d'octobre 1864, le journal. Une femme du nom de Anne Marklin retrouvée au milieu de nulle part. Tuée, disparue, cela nous restera toujours inconnu. Retour au présent. Merci, grâce à ça on devrait avancer dans nos recherches. Oui, j'irai bien à la bibliothèque pour en savoir un peu plus le lendemain. Bonjour, ce serait pour savoir si vous avez des articles sur une certaine Anne Marklin. Ah, d'accord, la famille Marklin, dit la bibliothécaire, un peu apeurée. Tenez, j'ai tout ça. Merci bien, je peux m'installer là ? Oui, bien sûr. D'accord, merci. L'article. La famille vient dans un laboratoire au milieu de la forêt. Les parents, Philippe et Anne-Marie-Josette Marklin, étaient scientifiques et médecins. Ils habitaient sur leur lieu de travail. Une vingtaine de personnes y seraient décédées. Leur fils, Jean, devenu fou, est allé dans un hôpital psychiatrique. Quant à leur fille, tout allait bien, jusqu'à un jour, le 31 octobre, le jour d'Halloween. Anne tomba à son tour dans la folie et disparut. Plusieurs enquêtes diront qu'il s'agit d'un suicide. Mais pourquoi serait-elle devenue folle ? Nous avons retrouvé des traces de témoignages de personnes qui vivaient là-bas. Il s'agirait d'esprits, plus précisément de vieilles entités datant de 1600, qui n'auraient pas pu rejoindre l'au-delà. Oula, bah j'ai du travail moi, s'exclama Jeanne. À 21h. Cathy, je suis rentrée. Ok, tu as trouvé quelque chose ? Oui, j'ai entendu parler d'un laboratoire où il vivrait encore quelques esprits. Plusieurs personnes disent qu'on a affaire à du paranormal. Ok, ça a l'air super, mais tu m'excuses, moi je suis crevée. D'accord, bonne nuit. Dans le rêve de Jane, une fille marchait dans un laboratoire quand soudain elle saisissa un livre. Une lumière bleue en sorta. Elle entendit un bruit qui venait de dehors. Elle tourna la tête, rien. Elle se remet à droite quand quelqu'un était déjà sur elle. Elle hurla le plus fort, hurla même le plus fort possible, mais personne ne l'entendit. Elle fit tuer avant même de comprendre, avant même de voir ce qu'il se trouvait dans ce fameux livre.
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1: L'actualité de ce mardi. Dans le cadre d'une vaste affaire où 9 victimes ont été enlevées et séquestrées dans une voiture pour être ensuite conduites en forêt près de Saint-Dié afin de remettre leur argent, téléphone ou même leurs vêtements, plusieurs personnes sont accusées. Il y a 6 mineurs qui devront faire face à un juge pour enfants. Une majeure sera jugée en octobre en reconnaissance de culpabilité. Et au tribunal d'Épinal vient de comparaître un jeune homme de 19 ans. Pour des faits commis entre décembre et février dernier, il était accusé de vol aggravé avec violence et séquestration. L'individu, qui est une société de location de voitures, a déclaré avoir juste loué un de ses véhicules aux autres accusés. Il a été prouvé qu'il avait reçu un virement provenant d'une des victimes. Il a finalement été relaxé pour les faits les plus graves, mais a été reconnu coupable de recel et abus de confiance. Et pour cela, il a été condamné à 6 mois de prison avec sursis. Il devra indemniser 2 victimes de 300 et 500 euros. Situation tendue à l'hôpital des Trois-Rivières de Châtel-sur-Moselle, où le directeur Alain Petit avait été suspendu avec exclusion de 6 mois de son poste en février 2025, suite à une décision du Centre national de gestion qui gère le personnel. L'homme a contesté cette décision devant le tribunal administratif de Nancy, qui lui a donné raison. Alain Petit a réintégré son poste hier sans que personne n'ait été prévenu. Des employés craignent une vengeance de la part de l'homme et certains médecins ont déjà menacé de déposer des arrêts maladie. Retour sur cet accident de moto qui a eu lieu dimanche sur la RN59 à hauteur d'Étival-Clairefontaine. Les gendarmes avaient été prévenus de l'attitude dangereuse d'un motard qui avait pris la voie rapide à contresens et qui a finalement chuté. Les secours sont intervenus vers 15h. L'homme de 26 ans a dû être héliporté à l'hôpital de Strasbourg dans un état grave avec un pronostic vital engagé. Des membres de l'entourage de la victime s'en sont pris verbalement aux forces de l'ordre. Ils seront poursuivis pour outrage et menace de mort. Nous avons appris le décès de Bernard Bazin, âgé de 76 ans, de Saint-Amé. Ses obsèques ont eu lieu dans l'intimité. Décès de Pierre Clément, âgé de 75 ans, de la Bresse. Ses obsèques seront célébrées dans l'intimité. Décès de Maurice Hamet, âgé de 91 ans. Ses obsèques sont prévues mercredi à 16h en l'église de la Bresse. Décès de Pierrette Laroyenne, âgée de 75 ans. Un hommage sera rendu à la maison funéraire du Tillot, jeudi à 15h. Décès d'Alain Lemaire, âgé de 75 ans, avec un hommage célébré à la salle omniculte de Cournimont, vendredi à 10h30. Décès de Joseph Neigelaine, âgé de 84 ans. Ses obsèques seront célébrées vendredi à 14h30 en l'église de Saint-Maurice. Je vous rappelle les obsèques d'Antoinette Bédalène et Chipo, âgé de 95 ans, jeudi à 14h30 en l'église de Gérardmer. Décès de Michel Germonville, né peureux, âgé de 101 ans. Ses obsèques sont prévues mercredi à 14h30 en l'église du Tillot. Le sport avec l'équipe de France d'épée qui est à voir ce mardi au gymnase Viviani d'Épinal à partir de 19h. Les Bleus sont en pleine préparation des championnats d'Europe qui auront lieu au mois de juin, suivis par les mondiaux en juillet. Le cyclisme avec le Giro féminin, 3 étapes et 3 victoires pour l'Italienne Elsa Balsamo qui est en rose. Et puis le tennis à Roland-Garros hier en 8e de finale, défaite de Diana Paris qui était la dernière représentante des Bleus. Côté météo pour ce mardi, de la pluie avec des orages au programme et 20 degrés. Mercredi, ce sera couvert avec de la pluie et de rares éclaircies, de 11 à 19 degrés. Même type de temps jusqu'à vendredi et samedi, retour d'un temps plus sec et ensoleillé.
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1: Ce vendredi, il y a des portes ouvertes au collège Jean Montémont à Rue entre 17h et 21h, animé par les professeurs et les élèves avec escape game, jeux, mini-fermes, avec aussi un marché des producteurs locaux, food truck et glaciers. Ce sera ouvert à tous. Au Tio, la course des trois ballons va passer ce samedi entre 7h30 et 11h, avenue de la Résistance, rue du Vaxeux, rue des Libérateurs, rue de la Courbe, rue de la Gare et rue de la Favèche. Venez encourager les coureurs et attention, il y aura des perturbations au niveau de la circulation. L'association Hôpital à Loisirs organise un marché artisanal ainsi qu'un vide-grenier ce samedi dans le parc de l'hôpital local du Tio de 10h à 17h en entrée libre avec de nombreux exposants, petite restauration. Renseignements pour les exposants, sandrine.sebold@c2hvm.fr. Ce samedi, la fête de la pêche vous est proposée à l'étang de la Roche à Rue, à partir de 14h jusqu'à 17h. C'est organisé par la société de pêche de Rue pour les enfants de 7 à 12 ans. Rendez-vous gratuit avec animation, initiation, prêt de matériel et goûter offert. Avec la paroisse Ozanam, des messes sont prévues pour ce week-end. Rendez-vous samedi à 18h à l'église de Fresse et dimanche à 10h30 à l'église de Rue. Au Tio, c'est la foire aux beignets que vous allez pouvoir retrouver pour ce dimanche, avec une nouvelle fois pas mal d'associations qui seront présentes pour vous proposer plein de bons beignets à déguster. Des animations également dans les rues du Tio, organisation avec Anime Tio, pas mal de musique, exposition de véhicules anciens, et puis bien sûr l'élection de Miss et Mister Foire aux beignets. Et à l'occasion de la foire au beignet, le CST, le club de foot du Tio, vous propose un vide-grenier qui vous sera proposé de 8h à 18h. Ce sera dans la cour de l'école primaire Jules Ferry. Vous pouvez réserver des emplacements en contactant le 06 14 30 49 23. Pour ce dimanche, une journée de la pêche vous est proposée à l'étang des FNES au Ménil avec la société de pêche locale. Rendez-vous donc pour les enfants de moins de 15 ans dès 10h. Pêche tout public de 15h à 17h avec repas tiré des sacs et de l'initiation. Il y a un marché aux puces qui est prévu pour ce dimanche à Rue sur Moselle avec Rue Anime et l'ASVM. Concernant les inscriptions pour les emplacements, c'est au 06 69 99 83 47. Des rendez-vous avec le Théâtre du Peuple de Bussan, puisque le vendredi 12 juin, il y aura le bal des habitants d'ici et de passage. Alors ce sera à 19h, Hall de la Mouline, avec l'association Idéal 88, concert avec la Friche et le Chauve, avec aussi buvette et petite restauration. Ce sera en entrée libre. Le samedi 13 juin, il y aura les répétitions publiques de la pièce Héritier des Brumes. Ce sera à partir de 14h, au Théâtre du Peuple, en entrée libre. Dimanche 14 juin, les portes ouvertes au théâtre de 11h à 17h, là encore en entrée libre. Et puis pour la billetterie et les détails concernant la saison estivale, rendez-vous sur théâtredupeuple.com.
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16: La vie au pays de Remiremont et aux alentours, dimanche 7 juin, à partir de 8h, c'est la rando trail à Stéphanoise, organisée par l'association Courir Ensemble Vosges. Dimanche 7 juin à 17h30 à la Chapelle de la Suche, concert duo Jean-Pierre Como au piano et Xavier Girotto au saxophone, organisé par l'association Noctua. Et le jeudi 11 juin, Voyage imaginaire, le grand théâtre des sons et des histoires dans le cadre de la deuxième édition de la Dizaine des Arts, organisée par la CC, la communauté de communes de la Porte des Vosges méridionale. Dit en entier, c'est quand même mieux. Le théâtre de la Miroiterie en spectacle, et ce sera du 4 au 7 juin, spectacle créé à la Miroiterie pour tous les goûts, pour tous les âges, buvette et petite restauration sur place, food truck le samedi. Alors, je vais vous donner le programme du vendredi soir à 19h. Je ne peux pas le prononcer, c'est par les collégiens. À 20h, Grolanda par l'atelier du jeudi. À 20h30, les secrets du palier par les adultes. Samedi 6 juin, 10h, cap ou pas cap par les enfants. Et puis le 11h30, alors je préfère ne pas le prononcer, mais ce sera par les collégiens le retour. À 14h, le secret du palier par les adultes. À 15h45, le coq au village par les TTF BG. À 16h15, libre par la troupe du bout de la rue. Et à 16h30, Grolanta par l'atelier du jeudi. Ce que je n'ai pas pu prononcer, mais vous le savez certainement d'avance. Et food truck toute la journée, Val Traiteur, Flamenkuch. Venez manger sur place. Réservation par SMS uniquement au 07 60 06 93 80. Et non, jour, heure du spectacle, nombre de places que vous voulez. D'autres rendez-vous encore hein, pour les jours qui viennent. Et il y aura donc Samedi 6 juin, l'Assemblée Générale et même la fin de saison des vendredis 5 juin, donc au samedi 6 juin, l'Assemblée Générale, gymnase de Béchamp du judo. Alors le vendredi 5, l'Assemblée, c'est à 20h. Samedi 6, finale du Challenge des Hauts-de-Vosges. Déroulement de la journée de 8h30 à 18h. Les horaires sont approximatifs. Hein. Bon, c'est pas un horaire suisse, donc à 10h, remise des médailles baby judo. 10h30, séance de Taïso. 15h, remise des médailles mini poussins. 16h30, remise des poussins. Et 17h45, des benjamins.
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2: Le gommage visage fait maison pour toutes les peaux. Teint interne, pores obstrués, irritations, inconfort cutané. Un gommage naturel peut venir à bout de tous ces désagréments. Faire son gommage visage soi-même possède plusieurs avantages. On reste à 100% certain des ingrédients utilisés que l'on peut trouver tout simplement dans ses placards. On s'inscrit dans une démarche zéro déchet. On peut donc réaliser sa propre recette de gommage maison sur mesure. Le gommage mécanique nettoie l'épiderme grâce à une texture granuleuse associée au massage de la peau. Le gommage au café ou encore un gommage au sucre. L'effet abrasif de ces ingrédients naturels décolle les cellules mortes, élimine les impuretés et active la micro-circulation cutanée. Le gommage chimique purifie quant à lui le visage sans frotter. Sa composition spécifique accélère naturellement la desquamation de la peau. Chimique ne veut pas dire industriel. C'est la réaction chimique des produits naturels qui est en jeu. Il est en ce sens beaucoup plus doux et représente donc un gommage visage idéal pour les peaux sensibles. Les ingrédients de base à avoir dans ces placards ? Les plus fréquemment utilisés pour un gommage fait maison, le sucre bio en poudre pour son action exfoliante, le jus de citron bio pour son effet astringent et purifiant, le bicarbonate de soude cosmétique fin de préférence pour son effet astringent qui affine le grain de peau. Mais attention, il peut facilement devenir abrasif et est donc à proscrire pour les peaux sensibles. Le marc de café biologique pour son rôle d'agent exfoliant. Le gel d'aloe vera bio pour hydrater la peau. Les huiles végétales issues de l'agriculture biologique, amandes douces, coco, olives, pour nourrir en profondeur l'épiderme. Le miel bio pour sa capacité à retenir l'eau dans la peau, à aider à la cicatrisation cutanée et à lutter contre les imperfections. Les huiles essentielles à utiliser avec précaution. Toujours diluer l'huile essentielle dans une huile végétale. Évitez le contour des yeux et de la bouche lors de l'application d'un gommage maison aux huiles essentielles. Enfin, attention aux gommages contenant des huiles essentielles photosensibilisantes à appliquer de préférence le soir au coucher.
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8: Ce vendredi, il y a des portes ouvertes au collège Jean Montémont à Rue entre 17h et 21h, animé par les professeurs et les élèves avec escape game, jeux, mini-fermes, avec aussi un marché des producteurs locaux, food truck et glaciers. Ce sera ouvert à tous. Au Tillau, la course des trois ballons va passer ce samedi entre 7h30 et 11h, avenue de la Résistance, rue du Vaxeux, rue des Libérateurs, rue de la Courbe, rue de la Gare et rue de la Favèche. Venez encourager les coureurs et attention, il y aura des perturbations au niveau de la circulation. L'association Hôpital à Loisirs organise un marché artisanal ainsi qu'un vide-grenier ce samedi dans le parc de l'hôpital local du Tillau de 10h à 17h en entrée libre avec de nombreux exposants, petite restauration. Renseignements pour les exposants, sandrine.sebold@c2hvm.fr. Ce samedi, la fête de la pêche vous est proposée à l'étang de la Roche à Rue à partir de 14h jusqu'à 17h. C'est organisé par la société de pêche de Rue pour les enfants de 7 à 12 ans. Rendez-vous gratuit avec animation, initiation, prêt de matériel et goûter offert. Avec la paroisse Ozanam, des messes sont prévues pour ce week-end. Rendez-vous samedi à 18h à l'église de Fresse et dimanche à 10h30 à l'église de Rue. Au Tillau, c'est la foire au beignet que vous allez pouvoir retrouver pour ce dimanche avec une nouvelle fois pas mal d'associations qui seront présentes pour vous proposer plein de bons beignets à déguster. Des animations également dans les rues du Tillau, organisation avec Anime Tillau, pas mal de musique, exposition de véhicules anciens et puis bien sûr l'élection de Miss et Mister Foire au beignet. Et à l'occasion de la foire au beignet, le CST, le club de foot du Tillot, vous propose un vide-grenier qui vous sera proposé de 8h à 18h. Ce sera dans la cour de l'école primaire Jules Ferry. Vous pouvez réserver des emplacements en contactant le 06 14 30 49 23. Pour ce dimanche, une journée de la pêche vous est proposée à l'étang des Fenesse au Ménil avec la société de pêche locale. Rendez-vous donc pour les enfants de moins de 15 ans dès 10h. Pêche tout public de 15h à 17h avec repas tiré des sacs et de l'initiation. Il y a un marché aux puces qui est prévu pour ce dimanche à Rue-sur-Moselle avec Rue Anime et l'ASVM. Concernant les inscriptions pour les emplacements, c'est au 06 69 99 83 47. Des rendez-vous avec le Théâtre du Peuple de Bussan, puisque le vendredi 12 juin, il y aura le bal des habitants d'ici et de passage. Alors ce sera à 19h, Hall de la Mouline, avec l'association Idéal 88, concert avec la Friche et le Chauve, avec aussi buvette et petite restauration. Ce sera en entrée libre. Le samedi 13 juin, il y aura les répétitions publiques de la pièce Héritier des Brumes. Ce sera à partir de 14h, au Théâtre du Peuple, en entrée libre. Dimanche 14 juin, les portes ouvertes au théâtre de 11h à 17h, là encore en entrée libre. Et puis pour la billetterie et les détails concernant la saison estivale, rendez-vous sur théâtredupeuple.com.
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6: Ce vendredi, il y a des portes ouvertes au collège Jean Montémont à Rue entre 17h et 21h, animées par les professeurs et les élèves avec escape game, jeux, mini-fermes, avec aussi un marché des producteurs locaux, food truck et glaciers. Ce sera ouvert à tous. Au Tillo, la course des trois ballons va passer ce samedi entre 7h30 et 11h, avenue de la Résistance, rue du Vaxeux, rue des Libérateurs, rue de la Courbe, rue de la Gare et rue de la Favèche. Venez encourager les coureurs et attention, il y aura des perturbations au niveau de la circulation. L'association Hôpital à Loisirs organise un marché artisanal ainsi qu'un vide-grenier ce samedi dans le parc de l'hôpital local du Tillo de 10h à 17h en entrée libre avec de nombreux exposants, petite restauration. Renseignements pour les exposants, sandrine.sebold@c2hvm.fr. Ce samedi, la fête de la pêche vous est proposée à l'étang de la Roche à Rue à partir de 14h jusqu'à 17h. C'est organisé par la société de pêche de Rue pour les enfants de 7 à 12 ans. Rendez-vous gratuit avec animation, initiation, prêt de matériel et goûter offert. Avec la paroisse Ozanam, des messes sont prévues pour ce week-end. Rendez-vous samedi à 18h à l'église de Fresse et dimanche à 10h30 à l'église de Rue. Au Tillo, c'est la foire aux beignets que vous allez pouvoir retrouver pour ce dimanche, avec une nouvelle fois pas mal d'associations qui seront présentes pour vous proposer plein de bons beignets à déguster. Des animations également dans les rues du Tillo, organisation avec Anime Tillo, pas mal de musique, exposition de véhicules anciens et puis bien sûr l'élection de Miss et Mister Foire aux beignets. Et à l'occasion de la foire au beignet, le CST, le club de foot du Thiot, vous propose un vide-grenier qui vous sera proposé de 8h à 18h. Ce sera dans la cour de l'école primaire Jules Ferry. Vous pouvez réserver des emplacements en contactant le 06 14 30 49 23. Pour ce dimanche, une journée de la pêche vous est proposée à l'étang des Fenesses au Ménil avec la société de pêche locale. Rendez-vous donc pour les enfants de moins de 15 ans dès 10h. Pêche tout public de 15h à 17h avec repas tiré des sacs et de l'initiation. Il y a un marché aux puces qui est prévu pour ce dimanche à Rue sur Moselle avec Rue Anime et l'ASVM. Concernant les inscriptions pour les emplacements, c'est au 06 69 99 83 47. Des rendez-vous avec le Théâtre du Peuple de Bussan, puisque le vendredi 12 juin, il y aura le bal des habitants d'ici et de passage. Alors ce sera à 19h, Hall de la Mouline, avec l'association Idéal 88, concert avec la Friche et le Chauve, avec aussi buvette et petite restauration. Ce sera en entrée libre. Le samedi 13 juin, il y aura les répétitions publiques de la pièce Héritier des Brumes. Ce sera à partir de 14h, au Théâtre du Peuple, en entrée libre. Dimanche 14 juin, les portes ouvertes au théâtre de 11h à 17h, là encore en entrée libre. Et puis pour la billetterie et les détails concernant la saison estivale, rendez-vous sur théâtredupeuple.com.
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0: Soleil, il va nous accompagner toute cette semaine, bien sûr, Gims numéro 1 du top 2 Radio des Ballons, V40 que vous retrouverez demain, mercredi, à partir de 9h30. Plein de musique au programme de ces 3 heures d'émission, Raphaël pour vous accompagner bien sûr, avec vos différents rendez-vous sur notre secteur vosgien, vous retrouverez également les rubriques de Radio des Ballons. Place tout de suite aux enfoirés, tout se casse.
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Et après ce morceau de Bruce Springsteen's Street of Minneapolis, je vous parle de la montée historique du ballon d'Alsace. Cette année, ce sera le 10e anniversaire de cet événement programmé pour le samedi 8 août avec l'accueil des différents participants qui se fera à Giromagny, à l'espace Tuileries à partir de 8h30. Les participants avec leur voiture seront présentes pour des expositions gratuites avec aussi café, brioche et diverses vérifications administratives. Déjeuner gratuit également ensuite. Départ pour la virée en Haute-Saône et dans les Vosges. Retour par le ballon d'Alsace. L'arrivée se fera à Belfort avec la parade dans la ville puis à nouveau l'exposition des voitures. Alors sachez que si vous voulez inscrire votre véhicule pour cette montée, eh bien rendez-vous sur le site montéballondalsace.com. 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

Et Mimi Webb nous chantait Eyes Closed. Zawi sera tout à l'heure en duo avec Stéphane. À venir également Sam Sauvage sur Radio des Ballons. Je vous rappelle qu'il y a l'exposition consacrée au lynx boréal que vous pouvez découvrir jusqu'à l'automne. Une exposition visible à l'espace nature et culture du Haut du Thème Château Lambert.

école après un morceau de Sam Sauvage, Les gens qui dansent. À Fraisse Minitrain, bien vous pouvez vous rendre à Fraisse au 28 bis rue de Lorraine tous les dimanches pour découvrir ces trains miniatures sur lesquels vous pouvez monter d'ailleurs. C'est donc chaque dimanche jusqu'au mois d'octobre de 14h à 18h.

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1: Bonjour à tous, c'est Radio Collège sur Radio des Ballons et aujourd'hui, on va écouter l'histoire de Adèle.
2: Alors cette histoire, elle s'intitule « Il suffisait d'une fois ». Donc j'ai commencé à l'écrire le 16 avril, donc voilà. Le 30 octobre 1997, chapitre 1, le livre maudit. Jane, j'ai retrouvé le journal d'octobre 1864, le journal. Une femme du nom de Anne Marklin retrouvée au milieu de nulle part. Tuée, disparue, cela nous restera toujours inconnu. Retour au présent. Merci, grâce à ça on devrait avancer dans nos recherches. Oui, j'irai bien à la bibliothèque pour en savoir un peu plus le lendemain. Bonjour, ce serait pour savoir si vous avez des articles sur une certaine Anne Marklin. Ah, d'accord, la famille Marklin, dit la bibliothécaire, un peu apeurée. Tenez, j'ai tout ça. Merci bien, je peux m'installer là ? Oui, bien sûr. D'accord, merci. L'article. La famille vient dans un laboratoire au milieu de la forêt. Les parents, Philippe et Anne-Marie-Josette Marklin, étaient scientifiques et médecins. Ils habitaient sur leur lieu de travail. Une vingtaine de personnes y seraient décédées. Leur fils, Jean, devenu fou, est allé dans un hôpital psychiatrique. Quant à leur fille, tout allait bien, jusqu'à un jour. Le 31 octobre, le jour d'Halloween. Anne tomba à son tour dans la folie et disparut. Plusieurs enquêtes diront qu'il s'agit d'un suicide. Mais pourquoi serait-elle devenue folle ? Nous avons retrouvé des traces de témoignages de personnes qui vivaient là-bas. Il s'agirait d'esprits, plus précisément de vieilles entités datant de 1600, qui n'auraient pas pu rejoindre l'au-delà. Oula, bah j'ai du travail moi, s'exclama Jeanne. À 21h. Cathy, je suis rentrée. Ok, tu as trouvé quelque chose ? Oui, j'ai entendu parler d'un laboratoire où il vivrait encore quelques esprits. Plusieurs personnes disent qu'on a affaire à du paranormal. Ok, ça a l'air super, mais tu m'excuses, moi je suis crevée. D'accord, bonne nuit. Dans le rêve de Jane, une fille marchait dans un laboratoire quand soudain elle saisissa un livre. Une lumière bleue en sorta. Elle entendit un bruit qui venait de dehors. Elle tourna la tête. Rien. Elle se remet à droite quand quelqu'un était déjà sur elle. Elle hurla le plus fort. Hurla, même, le plus fort possible. Mais personne ne l'entendit. Elle fit tuer avant même de comprendre, avant même de voir ce qu'il se trouvait dans ce fameux livre.
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Elle s'appelle Noga Erez et nous interprétait Stuck in Heaven. Taylor Swift sera avec nous tout à l'heure, à venir également sur Radio des Ballons, le groupe U2. Alors sachez qu'il y a des particuliers qui vous proposent de venir chez vous entretenir vos espaces verts. On vous propose également des heures de ménage, tout cela sur le secteur du Tillot. Vous pouvez vous renseigner au 06 12 03 93 78. D'accord.

Spotlight, le tube de Taylor Swift. Vous êtes bien sûr à l'écoute de Radio des Ballons. Raphaël pour vous accompagner jusqu'à 20h ce mardi. Et je vous annonce maintenant une pêche nocturne qui est prévue pour le samedi 25 juillet. Ce sera à l'étang du Frac à Fraisse. Soirée proposée au tarif de 12 € par personne, avec aussi buvette et restauration sur place. Si vous souhaitez des détails, si vous voulez réserver, contactez le 06 29 11 13 19. Oui.

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1: Rihanna Carré, c'était un titre de Lenaïgue. Tout à l'heure sur Radio des Ballons, vous écouterez Joseph Kamel avec également Christophe Willem pour son tout nouveau single. Jusqu'à 20h, bien encore pas mal de chansons, des rubriques et des rendez-vous. N'oubliez pas aussi que comme chaque mardi sur Radio des Ballons, Cyril sera avec nous. Ce sera pour l'émission L'Histoire en Musique.

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0: Et la voix de Robbie Williams, c'est pour vous accompagner en ce mardi sur Radio des Ballons avec le titre All My Life. Votre sélection cinéma arrive à 6h10. Et maintenant, direction la Haute-Saône avec les pluralistes de Luxeuil. Cette année, ce sera la 25e édition de ce festival avec pas mal de musique. Il y aura en tête d'affiche Calogero, mais ça, c'est déjà complet. Vous retrouverez également Linda Lemay, Jean-Félix Lalanne, également d'autres spectacles le long de ce festival. Qui est prévu donc du 22 au 25 juillet. Vous aurez toutes les infos, tous les détails pratiques en allant sur le site pluralise.net.
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1: Cette semaine au cinéma, vous allez pouvoir découvrir L'Abandon. C'est un film de Vincent Garanque, drame avec Antoine Reynard, Emmanuel Berco et Emma Boumali. Le 16 octobre 2020, Samuel Paty, professeur d'histoire-géographie, est assassiné à la sortie de son collège. À la lumière des enquêtes et des procès, ce film revient sur les 11 derniers jours et l'engrenage qui a conduit à sa mort tragique. Un film qui a été noté 3,5 par la presse et 4,4 par les spectateurs d'Allociné. Ce sont des notes sur 5. Alors, pour voir L'Abandon, eh bien vous avez rendez-vous par exemple aux variétés du Tillot, au Majestic de Remiremont ou encore au cinéma du Casino à Gérardmer. Le film Vivaldi et moi est à l'affiche dans plusieurs salles. Vous pourrez le retrouver à l'Entracte de Vanier, au grand écran à la Bresse ou encore à la MCL de Gérardmer. Biopic et musical de Damiano Micheletto. Et dans cette histoire, on va donc suivre Antonio Vivaldi qui vient bousculer la vie d'un lieu où des orphelines sont formées à la musique. Un film qui a reçu de bonnes notes, 3,5 pour la presse et 4,1 pour les spectateurs. Si vous aimez l'univers Star Wars, eh bien vous pourrez découvrir Star Wars The Mandalorian on Grogu, un film qui vous est proposé aux variétés du Tillot, au Casino du Lac à Gérardmer, ainsi qu'au Majestic à Remiremont. Un film de Jon Favreau avec Pedro Pascal, Sigourney Weaver également. Il a été noté 3 par la presse et 3,4 par les spectateurs. Aux variétés du Tillot et au Majestic de Remiremont, il y a le film Histoire parallèle que vous allez pouvoir découvrir, drame d'Asghar Farhadi avec Isabelle Huppert, Virginie Fira, Pierre Ninet. Et c'est donc l'histoire de Sylvie qui écrit un nouveau roman et en panne d'inspiration, elle décide alors d'espionner son voisinage. Elle va se faire aider par le jeune Adam qui va venir bouleverser sa vie et son travail. 3,3 c'est la note de la presse et 2,9 celle des spectateurs. À Remiremont, au Majestic, vendredi, il y aura un ciné-rencontre avec le réalisateur et comédien Francis Renaud, où vous pourrez voir à 20h le Croque-Midor, et puis également à 21h, 36 quai des Orfèvres. À Remiremont, au Majestic, vous pourrez voir La Bataille de Gaulle, L'Âge de Fer, un film historique réalisé par Antonin Baudry avec Simon Abkarian, Simon Russell-Bill, Florian Le Sieur également. Et on va donc retrouver dans ce film le combat de Charles de Gaulle pour que la France ne se résigne pas et résiste. Et puis au Majestic, vous pourrez voir également Scary Movie, la comédie d'épouvante, avec bien sûr les frères Wayans qui sont de retour 26 ans après.
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0: Evanescence avec le titre « Où est là, you follow ». Raymond arrive dans un tout petit instant avec un nouvel agenda. Et puis on continue bien sûr dans les rendez-vous de notre secteur vosgien. Et sur Radio des Ballons, je vous invite à la journée des associations qui est prévue à la halle de Ventron. Ça sera pour le mardi 14 juillet, jour de fête nationale donc. Ouverture toute la journée dès 10h pour le public, avec pas mal d'animations, des associations rencontrées. Il y aura notamment randonnée, mini-ferme, pétanque, biathlon d'été, métier à tisser, jeux de cartes, tricot, lecture de contes. Vous aurez de quoi vous restaurer du temps de midi, avec de bons repas, concert de l'harmonie véternate, et puis feu d'artifice pour clôturer cette belle journée.
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1: Et les organisations à venir au pays de Gérardmer, pays des Lacs, ou encore à la Bresse, vallée de la Mozotte, et un petit peu plus loin, on va suivre la rivière. Et le 13 juin, festival des Effousnés, les Fatal Picards, et une touche d'optimisme, la base de loisirs de Saulsure, réservation sur LOASO, 25 euros. Vous entendrez d'ailleurs en interview les Fatal Picards sur Radio des Ballons. Le salon littérature jeunesse, c'est samedi 6 juin, entrée libre à Gérardmer, donc à la Média Ludothèque de 10h à 18h. Et entrée libre. Et ce sera à l'espace Tilleul, donc à Gérardmer, alentour. Éclat de lire à partir du 6 avril jusqu'au 6 juin, donc jusqu'au 6 juin, donc c'est toujours valable. Spectacle, balade, conté, exposition, rencontre, atelier, atelier d'écriture, conférence. La symphonie des aigles, ce sera le 13 juin, c'est beaucoup plus loin là, puisqu'il s'agit de la volerie des aigles, et une soirée qui débutera avec Entre ciel et terre. Une soirée emblématique, Symphonie des jeunes de Strasbourg. La soirée se prolongera ensuite dans une ambiance conviviale autour d'une buvette et d'un barbecue. Et vous renseignez donc près de la volerie des Aigles, vous allez les trouver sur internet. Sachez que le tarif est de 12 euros pour les adultes, 8 euros pour les enfants de 5 à 14 ans, 10,50 euros pour le tarif réduit et 7 euros pour autre tarif réduit, celui des enfants. Des stations immersives donc au cœur du parc à découvrir avec ce qui est un événement un peu national d'ailleurs. Luc Arbogasti, le chant des pierres, chapelle de Travexin à Cornimont. Ce sera le samedi 27 juin à 20h30 ainsi que le dimanche 28 juin. À 16h, le tarif est de 25 euros. Les places sont limitées. Vous réservez sur Hello Asso. Renseignements au 06 21 04 66 26 et chapelle.travexin@free.fr. Et il y a également un autre numéro de téléphone, 06 15 17 04 87 si le premier ne fonctionne pas. Petite restauration sur place. Concert organisé par l'association des amis de la chapelle de Travexin.
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2: Alors tout à l'heure à 6h30, vous avez rendez-vous bien sûr avec l'actualité de cette journée. Sachez que vous pouvez vous inscrire pour le concours de Maison Fleurie à Fraisse-sur-Moselle. Vous avez jusqu'au 4 juillet pour vous rendre en mairie et le jury lui passera le 11 juillet. Place à Jérémy Frérot.
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2: Le programme d'animation de la médiathèque du Tillo. 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C'est en entrée libre pour les enfants de 0 à 3 ans. À 14h aura lieu le café lecture, moment convivial de partage culturel. Venez présenter vos coups de cœur autour d'un café. 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
1: L'actualité de ce mardi. Dans le cadre d'une vaste affaire où 9 victimes ont été enlevées et séquestrées dans une voiture pour être ensuite conduites en forêt près de Saint-Dié afin de remettre leur argent, téléphone ou même leurs vêtements, plusieurs personnes sont accusées. Il y a 6 mineurs qui devront faire face à un juge pour enfants. Une majeure sera jugée en octobre en reconnaissance de culpabilité. Et au tribunal d'Épinal vient de comparaître un jeune homme de 19 ans. Pour des faits commis entre décembre et février dernier, il était accusé de vol aggravé avec violence et séquestration. L'individu, qui est une société de location de voitures, a déclaré avoir juste loué un de ses véhicules aux autres accusés. Il a été prouvé qu'il avait reçu un virement provenant d'une des victimes. Il a finalement été relaxé pour les faits les plus graves, mais a été reconnu coupable de recel et abus de confiance. Et pour cela, il a été condamné à 6 mois de prison avec sursis. Il devra indemniser 2 victimes de 300 et 500 euros. Situation tendue à l'hôpital des Trois-Rivières de Châtel-sur-Moselle, où le directeur Alain Petit avait été suspendu avec exclusion de 6 mois de son poste en février 2025, suite à une décision du Centre national de gestion qui gère le personnel. L'homme a contesté cette décision devant le tribunal administratif de Nancy, qui lui a donné raison. Alain Petit a réintégré son poste hier sans que personne n'ait été prévenu. Des employés craignent une vengeance de la part de l'homme et certains médecins ont déjà menacé de déposer des arrêts maladie. Retour sur cet accident de moto qui a eu lieu dimanche sur la RN59 à hauteur d'Étival-Clairefontaine. Les gendarmes avaient été prévenus de l'attitude dangereuse d'un motard qui avait pris la voie rapide à contresens et qui a finalement chuté. Les secours sont intervenus vers 15h. L'homme de 26 ans a dû être héliporté à l'hôpital de Strasbourg dans un état grave avec un pronostic vital engagé. Des membres de l'entourage de la victime s'en sont pris verbalement aux forces de l'ordre. Ils seront poursuivis pour outrage et menace de mort. Nous avons appris le décès de Bernard Bazin, âgé de 76 ans de Saint-Amé. Ses obsèques ont eu lieu dans l'intimité. Décès de Pierre Clément, âgé de 75 ans de la Bresse. Ses obsèques seront célébrées dans l'intimité. Décès de Maurice Hamet, âgé de 91 ans. Ses obsèques sont prévues mercredi à 16h en l'église de la Bresse. Décès de Pierrette Laroyenne, âgée de 75 ans. Un hommage sera rendu à la maison funéraire du Tillot, jeudi à 15h. Décès d'Alain Lemaire, âgé de 75 ans, avec un hommage célébré à la salle Omniculte de Cournimont, vendredi à 10h30. Décès de Joseph Neigelen, âgé de 84 ans. Ses obsèques seront célébrées vendredi à 14h30 en l'église de Saint-Maurice. Je vous rappelle les obsèques d'Antoinette Bédalène et Chipot, âgée de 95 ans, jeudi à 14h30 en l'église de Gérardmer. Décès de Michel Germonville, né peureux, âgé de 101 ans. Ses obsèques sont prévues mercredi à 14h30 en l'église du Tillot. Le sport avec l'équipe de France d'épée qui est à voir ce mardi au gymnase Viviani d'Épinal à partir de 19h. Les Bleus sont en pleine préparation des championnats d'Europe qui auront lieu au mois de juin, suivis par les mondiaux en juillet. Le cyclisme avec le Giro féminin, 3 étapes et 3 victoires pour l'Italienne Elsa Balsamo qui est en rose. Et puis le tennis à Roland-Garros hier en 8e de finale, défaite de Diana Paris qui était la dernière représentante des Bleus. Côté météo pour ce mardi, de la pluie avec des orages au programme et 20 degrés. Mercredi, ce sera couvert avec de la pluie et de rares éclaircies, de 11 à 19 degrés. Même type de temps jusqu'à vendredi et samedi, retour d'un temps plus sec et ensoleillé.
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0: BBRX avec New Religion. Vous écoutez bien sûr Radio des Ballons et vous allez pouvoir retrouver tout à l'heure vos offres d'emploi vosgiennes. Il va y avoir des portes ouvertes à la ferme équestre de la Charme à Rue sur Moselle. Ça sera pour le samedi 4 juillet à partir de 14h avec des baptêmes de poulet, des ateliers nature. Il y aura une petite restauration et buvette sur place, soirée country et apéro lasso, démonstration également de travail avec les bœufs. Bref, un beau rendez-vous. Renseignements au 06 30 91 44 10. Et c'est Louane qui chante Conduire.
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1: Sur le département des Vosges, un poste de conducteur d'engin de terrassement vous est proposé. C'est une mission intérimaire de 3 mois à 39 heures par semaine. Un poste ouvert aux débutants avec formation conducteur d'engin BTP. On vous demande de posséder le permis B ainsi que le CACES R482A. Si vous êtes éligible au contrat d'alternance, eh bien, il y a un contrat d'apprentissage pour devenir diagnostiqueur immobilier, un CDD de 12 mois à 35 heures par semaine qui vous est proposé. Alors, il faut être titulaire du permis et ce sera donc en CFA en alternance avec l'entreprise. La société Big Mat Germat Cusneau de Remiremont est à la recherche d'un magasinier cariste pour un poste en CDI à 35 heures par semaine. Poste ouvert aux débutants, titulaire du CACES 3 R489. Un poste à pourvoir d'urgence sur Remiremont. Le restaurant Côte et Braise recherche un cuisinier confirmé pour un poste en CDI à 39 heures par semaine avec au moins un an d'expérience, formation CAP, BEP ou équivalent en cuisine. L'EHPAD Les Saules, situé à Saulsure, est à la recherche d'un aide-soignant pour un CDD de 6 mois à 35 heures par semaine. Poste ouvert aux débutants avec diplôme d'état d'aide-soignant. À la Bresse, la mini-crèche Les Petits Amis de Oui-Oui est à la recherche d'un agent de service polyvalent pour un poste en CDI à 35 heures par semaine. 6 mois d'expérience vous sont demandés pour ce poste. Formation HACCP assurée si vous ne la possédez pas. À Gérardmer, l'Écho du Lac est à la recherche d'un commis de cuisine. C'est pour un contrat à durée déterminée de 6 mois à 39 heures par semaine. C'est un poste qui est ouvert aux débutants. À Gérardmer, l'hôtel Les Loges du Parc recherche un réceptionniste en hôtellerie pour un poste en CDI à 35 heures par semaine. 6 mois d'expérience vous sont demandés avec l'anglais impératif et l'allemand souhaité. La société Soprem de Gérardmer recherche un maîtreur en bâtiment. C'est un poste en CDI à 39 heures qui vous est proposé. Alors pour postuler, il faut être titulaire du permis, avoir au moins 2 ans d'expérience et une formation bac ou équivalent dans le domaine de la construction. À Saint-Étienne-les-Remiremont, l'auberge Saint-Romary recherche un cuisinier. C'est pour un poste en CDI à 39 heures par semaine. Pour postuler, il vous faut au moins 1 an d'expérience avec bac ou équivalent en cuisine. La société Mille Plast de Saint-Étienne-les-Remiremont recherche un chef d'équipe opérateur régleur en plasturgie. C'est pour un CDD de 3 mois à 35 heures par semaine. 1 an d'expérience vous est demandé.
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I'll go to Shakira était avec Baylish. Et je vous parle maintenant des inscriptions et des réinscriptions au catéchisme pour l'année scolaire prochaine 2026-2027. Alors, elles auront lieu pour le lundi 29 juin à la maison paroissiale du Tillot et ce sera de 16h30 à 20h30.

Nous étions avec Miss Bashful Anka Anka Raphaël pour vous accompagner jusqu'à 20h en ce mardi sur Radio des Ballons. Après quoi, eh bien c'est Cyril qui prendra le relais pour l'émission L'Histoire en Musique. Allez, on s'écoute Indochine, le nouveau titre, Les Nouveaux Soleils.

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Cette voix, vous la connaissez bien sûr, hein, celle de Zazie sur son nouveau titre « Peu importe ». Après Zazie, eh bien, il y aura Zaz tout à l'heure sur Radio des Ballons. Julien Lib nous rejoindra un petit peu plus tard. Un rendez-vous maintenant avec l'association Minuit Pile qui vous propose la fête d'antan avec marché artisanal le dimanche 28 juin à Ramonchamp, rue des Brasseries. Ça sera de 10h à 17h. Découverte des anciens métiers avec pas mal de démonstrations. Il y aura aussi du fauchage, du bûcheronnage, une mini-ferme, des balades à calèche et à poney. De nombreux artisans donc présents pour ce marché artisanal. Jeux en bois, animation avec des troupes à tour. Et puis aussi côté menu, un cochon à la broche vous sera proposé et pour cela il faut réserver, ça sera 15€ le menu au 06 46 73 65 00.

À Ferdru, le comité des fêtes organise un marché aux puces le dimanche 28 juin. Toute la journée vous seront proposés buvettes avec aussi casse-croûte. Si vous souhaitez réserver des emplacements, eh bien ce sera 8 euros les 4 mètres et 2 euros le mètre supplémentaire. Vous pouvez bien sûr réserver vos places en téléphonant à partir de 18h au 06 82 39 57 23.

Et à venir sur Radio des Ballons, le groupe Muse, il y aura également David Guetta avec Jennifer Lopez. Le samedi 27 juin, c'est un concert de printemps qui vous sera proposé par l'Harmonie de Bussan-Saint-Maurice. Un rendez-vous à 20h30 au Casino de Bussan, à la salle de spectacle. Un concert en entrée libre avec la participation de l'École de musique.

Elliot est sur Radio des Ballons, on s'oubliera. Dans quelques instants, ce sera à 7h30, il va y avoir votre sélection télé avec Raymond. Je propose de voyager du côté de la Haute-Saône maintenant, avec une matinée spéciale, les talents cachés des élèves à Fauconnier. Ce sera au collège. Vous allez pouvoir retrouver du chant, de la danse, de la musique, du jonglage, de l'humour, de l'art du cirque. Tout cela donc au collège du Plessis de Ville de Fauconnier le mercredi 24 juin pendant toute la matinée.

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1: Nos coups de cœur télévisés en ce mardi. Et France 2 propose à 21h10 « Laissez-vous guider ». C'est présenté par Stéphane Bern et Laurent Deutsch. C'est dans le Paris des années folles. Pour faire revivre l'effervescence qu'a gagné Paris entre 1919 et 1939, Stéphane Bern donc et Laurent Deutsch font ressurgir du passé grâce à la magie de la 3D, des lieux mythiques aujourd'hui disparus comme le bal Bullier, l'ancienne gare Montparnasse, la zone, l'exposition des arts décoratifs ou l'usine Citroën de Javel. Et à 23h05, on met une couche avec cette fois les merveilles de l'Égypte antique. À 3000 km de la France, les deux partent à la découverte de l'une des civilisations les plus fascinantes, l'Égypte antique. 21h05 et France 5, Mbappé, la diplomatie du ballon rond. C'est Kylian Mbappé est devenu un agent d'influence diplomatique et un ambassadeur pour la France d'abord grâce à une relation insolite entre le président Emmanuel Macron et le capitaine des Bleus où intérêts mutuels, récupération politique et bataille d'image se confondent parfois. Vous découvrirez donc ce documentaire sur France 5. C'est pas tout à la télévision, il y a du sport comme souvent sur l'Équipe, heureusement puisqu'elle est spécialisée. À 20h40, Pays de Galles, Ghana, c'est du football, c'est un match amical international. Et d'ailleurs, le Ghana, si je ne me trompe, est qualifié pour la Coupe du Monde, pas justement le Pays de Galles. Sur Arte, le choix des armes, Europe, d'Olivier Tosser, c'est après l'éclatement de l'URSS. L'idée que la guerre appartiendrait au passé s'est installée en Europe. La plupart des pays ont réduit leurs investissements militaires, comptant pour leur protection sur les États-Unis. Alors que la Russie mène une guerre meurtrière en Ukraine, les États-Unis rechignent à être les seuls à payer pour la sécurité du continent. Puis nucléaire, opération dissuasion à 22h25, c'est la suite avec Andrea Hauner. C'est un film suisse et allemand à la fois.
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Et c'était la voix de Sab sur le titre Heureux, Heureux. Taylor Swift arrive tout à l'heure sur Radio des Ballons. Vous écouterez également Lady Gaga. Il y a un concours de pétanque qui est prévu avec le club de handball de la vallée de la Haute-Moselle. Pour le dimanche 21 juin, ce sera un hall de la gare à Rue à partir de 10h pour les premières parties. Alors sachez qu'il y aura des lots pour les trois premières équipes. Ça sera 6€ l'inscription par personne, 15€ si vous prenez le repas avec ou bien le repas seul au tarif de 10€. Vous pouvez vous inscrire au 06 62 38 45 95. Allez, je vous propose ce titre de Marine, Escroc.

La communauté professionnelle territoriale de santé vous propose un rendez-vous spécial pour vous, les femmes. Mesdames, sentez-vous bien. Alors, ce sera pour le 20 juin au Centre des congrès d'Épinal, de 10h à 17h, entièrement en entrée libre. Lors de ce salon, eh bien, il y aura des stands, des ateliers pratiques, des animations. Vous aurez toutes les infos si vous vous rendez sur le site CPTS des Vosges centrales ou sur la page Facebook de l'organisme.

Lady Gaga était avec Doechii sur le titre Runaway. Alors, on va terminer avec pas mal de rendez-vous au programme du 20 juin. Il y aura plein de choses avec des kermesses tout d'abord, histoire de terminer l'année scolaire en beauté dans les différentes écoles primaires de la vallée de la Haute-Moselle, puis tout ailleurs aussi. La fête de la musique est bien essentiellement fêtée le samedi 20 juin également, avec là encore pas mal de rendez-vous tout autour de chez vous. N'hésitez pas à vous renseigner, plein d'artistes à voir une nouvelle fois en live. Voici les Boulevards Déserts avec le groupe L.I.J. Regarde-moi. Dans la...

Et nous arrivons bientôt à la fin de ce rendez-vous sur Radio des Ballons. Et ce soir, eh bien, un beau programme vous est proposé, puisque c'est Cyril qui va vous accompagner une bonne partie de cette soirée, puisque jusqu'à minuit, vous allez pouvoir retrouver l'histoire en musique, en plusieurs parties, hein, cette émission qui vous est proposée donc par Cyril, avec, comme à chaque fois, bien sûr, des œuvres avec leur créateur et l'histoire qui va autour. Excellente soirée avec Radio des Ballons. On se retrouve bien sûr demain. On va finir avec le nouveau titre de Mylène Farmer, C'est à qui le tour ?

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Bonjour à vous et merci d'être avec nous pour ce nouveau numéro de l'Histoire en Musique. Je vous propose ce soir un voyage à travers un thème, la nuit en musique, évoqué à l'époque romantique et à l'époque moderne par le nocturne, bien sûr. On verra quel est ce genre et comment il a été illustré par les compositeurs romantiques et contemporains. Mais avant cela, eh bien avant le nocturne, il y avait la musique classique. Et en classique, la nuit était évoquée par le biais de la sérénade, le style de la sérénade. Et là, des plus grands représentants du style de la sérénade, il y en a composé un petit peu plus d'une dizaine, c'est Mozart, avec une sérénade. J'ai voulu vous faire plaisir avec de ses sérénades les plus connues, la fameuse Eine kleine Nachtmusik, la petite musique de nuit, Köchel 525. Il s'agit d'une sérénade pour cordes. Alors, cette œuvre des plus célèbres de Mozart, eh bien, elle cache un mystère. Cette page, elle date du 10 août 1787, mais nous ne saurons jamais à quelle occasion elle fut composée. Quelques semaines auparavant, Léopold, le père de Mozart, s'était éteint à Salzbourg. Est-ce que Mozart a composé cette pièce pour satisfaire un besoin intérieur personnel? On ne le saura jamais. Néanmoins, cette pièce contribuera à faire la gloire de son auteur, encore aujourd'hui, puisqu'elle est très connue. Et je vous la propose, eh bien, cette sérénade dans son intégralité. Elle est composée d'un allegro, d'un andante, d'un menuet et d'un rondo final, dans une version de référence, puisque c'est la version du Philharmonique de Berlin, placée sous la direction de Pharynx Fritzé, que je vous propose d'entendre dans cette sérénade, dans sa intégralité. La sérénade Eine kleine Nachtmusik, Köchel 525, de Mozart, dans son intégralité.

De Mozart, la sérénade Köchel 525 par le Philharmonique de Berlin sous la direction de Pharaon Fritzé. Et c'est une émission riche que je vous propose ce soir. On verra beaucoup de compositeurs, notamment Balakirev, Bizet, Chopin, Debussy, Fauré, Martucci, Poulenc, Liszt ou encore un nocturne de Tchaïkovski que je vous ai préparé pour ce soir. Et avant de passer à une époque un petit peu plus romantique avec des compositeurs un petit peu plus proches de nous, je vous propose une autre sérénade, elle aussi très courte de Mozart. Il s'agit de la sérénade Köchel 239. Elle aussi, comme toutes les sérénades, évoque le thème du nocturne, de la nuit. Et en plus, cette sonate et cette sérénade, excusez-moi, est surnommée, plutôt sous-titrée, Serenata Notturna, volonté directe de Mozart. Donc, il s'agit de la sixième en ré majeur, Köchel 239. Alors, cette sérénade fut composée en 1776 à Salzbourg. Je vous propose cette sérénade dans son intégralité, elle aussi, puisqu'elle n'est pas très longue. Cette sérénade, je vous la propose dans son intégralité, Marcia Maestoso Menuetto Trio et Rondo par la Philharmonia Orchestra dirigée par Sir Colin Davis. Encore un enregistrement de référence pour cette sérénade nocturne Köchel 239 de Mozart.

La Serenade Köchel 239 de Mozart dans son intégralité, Marcia, Menuetto et Rondo, donc interprété par le chef d'orchestre Sir Colin Davis avec le Philharmonie Orchestra, une version de référence de ces sérénades de Mozart que je vous ai proposé d'entendre pour illustrer cette première partie d'émission sur le nocturne, la musique, le thème de la nuit en musique. Et on va remonter tout doucement le temps maintenant, on va partir vers l'époque romantique avec les prémices du romantisme. Avec Georges Bizet. Alors Georges Bizet, quelques mots quand même sur ce compositeur. On ne le voit pas souvent, Georges Bizet, malheureusement, dans cette émission. Il est né le 25 octobre 1838 à Paris. Il est mort le 3 juin 1875 à Bougival. Son père était un professeur de chant. Sa mère, une excellente pianiste. Son nom de chanteur. Donc, vous imaginez, il grandit dans une atmosphère musicale au sein de la famille. Confiant des dons précoces de Bizet, ses parents le destinent à une carrière musicale. À 10 ans, il entre au Conservatoire de Paris. Il remporte successivement, jusqu'en 1854, des prix de solfège, de piano, de fugue, d'orgue. À l'âge de 12 ans, il se fait remarquer comme pianiste. Sa facilité de déchiffrage suscite l'admiration de Liszt et de Berlioz. Bizet était capable de vous déchiffrer une partition d'orchestre, la réduire et la jouer au piano en même temps. C'est quand même assez surprenant. En 1857, il remporte le premier Grand Prix de Rome, très bien mérité d'ailleurs. Il avait déjà composé un opéra de Docteur Miracle, ainsi qu'une symphonie en ut majeur, qui sera d'ailleurs redécouverte tardivement dans un des tiroirs de la salle de composition au Conservatoire de Paris. Dès son retour à Paris, Bizet devient casanier, il ne bouge pratiquement plus de Paris. Sa carrière ne fut pas ce qu'elle promettait d'être, par souci d'indécision et de souci de perfection. Il va abandonner nombre de partitions. Il présentera peu d'œuvres au public et le peu qu'il présentera, malheureusement, sera souvent très mal reçu, à l'exception de La jeune fille de Perth. L'échec de sa vie sera sans doute son opéra Carmen en 1875. Je vous en avais déjà dit quelques mots, ce sera le fiasco total. Bizet meurt d'une crise cardiaque dans la nuit du 2 au 3 juin 1875. Et d'ailleurs, il avait tenté de se suicider en se jetant dans la Seine, hein, quelques temps après l'échec de Carmen. En tout cas, en ce qui concerne l'œuvre pour piano de Bizet, comme beaucoup d'œuvres du compositeur, elles sont pratiquement inconnues. L'œuvre pour piano, en tout cas, a fait l'objet d'une ignorance quasi intégrale jusqu'au XXe siècle. Elle sera retrouvée par le compositeur Reynaldo Hahn, qui deviendra le détenteur du manuscrit des œuvres pour piano de Bizet, pardon de la veuve du compositeur. Reynaldo Hahn en fit don à la bibliothèque du Conservatoire de Paris. Donc elle reste dans le domaine public aujourd'hui. Il faut attendre 1933 pour que les œuvres pour piano de Bizet soient redécouvertes par Jean Chantawan, encore, vous imaginez, 1933. Et ensuite, c'est seulement pour le centenaire de la naissance du compositeur que vont être jouées pour la première fois quelques pièces pour piano, seulement en 1938. Alors, le premier nocturne que je vous propose d'entendre ce soir, en fa majeur, faisait partie des œuvres données lors de ce concert, et il peut être daté de septembre 1854. Vous imaginez, 1854 et 1938 pour être découvert. C'est quand même une grosse injustice. En tout cas, injustice réparée, puisque ce soir, je vous propose de l'entendre, ce nocturne en fa majeur, par Sétrac au piano. C'est bien l'une des seules intégrales de l'œuvre pour piano de Bizet que je connaisse à l'heure actuellement, en tout cas pour ce qui est de l'intégrale. Je sais que Nathanaël Gouin avait enregistré un disque qui proposait les variations chromatiques et les scènes pour piano,
avec un concerto, le concerto pour piano numéro 2 que Bizet avait transcrit, le concerto pour piano numéro 2 de Saint-Saëns que Bizet avait transcrit. Mais à ce jour, je ne sais pas s'il existe d'autres intégrales que celle-ci. En tout cas, Cétrarque nous propose le premier nocturne en fa majeur de Georges Bizet.

Le pianiste d'origine arménienne, Setrarch, nous interprétait cette magnifique page pour piano. C'est une véritable petite merveille qui est ce nocturne en fa majeur de Georges Bizet. Et je réfléchissais pendant de se tourner ce nocturne, j'ai une autre version qui m'est venue en tête, que je possède aussi, c'est une version de Georges Bizet, une version de Glenn Gould, excusez-moi, de ce nocturne. Au côté de la sonate pour piano de Lyrid, je crois. C'est un double disque que Glenn Gould avait enregistré. Et donc, j'ai donc deux versions de ce nocturne. En tout cas, je vous propose un autre nocturne de Bizet pour refermer cette première partie d'émission. Le second, en ré majeur, il date de 1868. Date à laquelle il fut publié, il sera à tort considéré comme le premier nocturne composé par le compositeur alors qu'il est le second. Et c'est aussi une œuvre totalement inédite jusqu'au concert de 1938, le fameux concert de 1938. Et le pianiste arménien Setrarch nous interprète ce second nocturne en ré de Georges Bizet.

Le Nocturne en Ré de Georges Bizet par le pianiste arménien Setrak, qui avait enregistré une intégrale de la musique pour piano de Georges Bizet. Et le thème de Nocturne, je vous le disais à l'époque romantique, a été très utilisé et Liszt s'est laissé aussi séduire par ce style dans son magnifique Rêve d'amour. Alors il fait partie des trois nocturnes composées par Liszt en 1850, pensé d'abord comme un lied pour ténor et piano. C'est le troisième, connu sous le nom de Rêve d'amour, Liebestraum, qui a conquis le cœur du public et qui a conquis, je dois dire, mon cœur aussi, puisque je joue très souvent ce Rêve d'amour de Liszt en concert et même pour mon plaisir personnel lorsque je joue du piano. Et je vous propose donc ce Rêve d'amour sous les doigts de la regrettée Brigitte Angerer. Une véritable petite merveille, Rêve d'amour de Franz Liszt.

0: C'est vraiment l'une des plus belles mélodies de Franz Liszt pour moi. Rêve d'amour, Lieber Traum, sous la délicatesse de Brigitte Angerer, cette regrettée pianiste qui nous a quittés il n'y a pas si longtemps, il y a peut-être seulement un petit peu plus de 10 ans, je crois. Même pas, enfin ça passe déjà, hein. Ça passe, hein, le temps passe à une vitesse incroyable. Et en tout cas, c'était le Nocturne de Franz Liszt, Rêve d'amour par Brigitte Angerer. On se retrouve presque quasiment tout de suite pour la seconde partie de votre émission L'Histoire en musique, spéciale Nocturne. Merci de votre attention et à tout de suite.
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Eh bien, bonsoir à vous et merci d'être avec nous pour cette seconde partie de votre émission L'Histoire en Musique. Je vous ai quitté sur le magnifique Nocturne Liebestraum de Franz Liszt, Rêve d'amour. Et on continue cette émission à thème, sur le thème de la nuit. Ça faisait un petit moment que je n'avais pas fait des émissions à thème comme ça. Je m'assieds bien une année ou un sujet. Ben là, ce soir, c'est un sujet. C'est un sujet qui me tenait à cœur parce que j'avais regardé. Ça fait suite en fait à la folle journée de Nantes. Vous vous rappelez, vous avez très certainement suivi la folle journée de Nantes avec le thème de la nuit. Et c'est ça qui m'a inspiré. Je dis, bah tiens, pourquoi pas faire une émission sur le thème de la nuit? Pourquoi pas? Je ne l'avais jamais encore tenté. Et donc, voilà, cette fois-ci, on est vraiment dans l'époque romantique. Et on n'en bougera plus. Hein, on ira jusqu'à l'époque moderne avec Debussy, bien sûr. Debussy, ce soir, et même encore Poulenc, hein, puisque j'ai hésité à passer du Tilleux, mais faute de place, ben, j'ai dû faire une sélection. Et donc, on s'arrêtera à Francis Poulenc, au plus moderne, et bien sûr on verra des compositeurs qui sont un petit peu oubliés ce soir, c'est aussi le but de ces émissions. Mais avant toute chose, je vous propose de rouvrir avec Frédéric Chopin. Alors Frédéric Chopin, petite biographie sur lui, je sais que vous l'aimez bien. Il est né en Pologne le 1er mars 1810, et il est mort à Paris le 17 octobre 1849. Il est doué pour la musique, il compose sa première polonaise à seulement 7 ans. Il donne son premier concert public à 9 ans, notre cher Frédéric Chopin. Après d'excellentes études générales, il a comme professeur au conservatoire Elsner. Il lui enseigne le contrepoint, l'harmonie, la composition, le piano. C'est Chopin lui-même en autodidacte qu'il a appris, il n'a pas eu besoin de professeur. Les salons polonais s'arrachent à Chopin. En 1829, il donne deux concerts à Vienne qui remportent un grand succès. Il fait alors publier ses premières œuvres comme le Sublime. Je vous conseille de l'entendre si vous l'avez jamais entendu. L'Acidarem la mano, d'après Mozart, c'est son opus 2 pour deux pianos et orchestre. Je cite Schumann qui s'exclame « Chapeau bas, messieurs, un génie ». En 1830, Chopin quitte la Pologne. Il va s'installer d'abord à Dresde, à Prague, à Vienne. Puis il s'établit à Paris. Il donne ses premiers concerts à Paris. Alors, s'ils sont à Paris, ça s'arrache à prix d'or. Une leçon de piano par Frédéric Chopin, ça s'arrache à prix d'or. Grâce à Liszt, rencontré chez Marie Dagoult, il fait la connaissance de George Sand. Il la trouve un peu sympathique, mais il se sent rassuré à ses côtés. La curiosité qu'il éprouve pour George se transforme ensuite en passion. En 1838, ils effectuent un voyage dans la Chartreuse de Valdemosa. C'est journée faste pour la santé de Chopin qui souffre de symptômes des premiers symptômes de ce qui va l'emporter, ces maladies respiratoires. Chopin, en 1847, se sépare de George Sand. Ensuite, il fait des voyages, un bref séjour en Allemagne, il rencontre Schumann et Mendelssohn. En 1848, il donne son dernier concert à Paris. C'est cette même année qu'une de ses élèves, qui rêve de l'épouser, organise une série de concerts londoniens. L'année suivante, il meurt, épuisé par la maladie. Il est inhumé, vous pouvez aller voir sa tombe, au Père Lachaise, à Paris. Oui, vous pouvez d'ailleurs aller voir sa tombe à Paris. J'avais toujours dit que j'irais. Lorsque Père Lachaise, il y a quand même pas mal de personnalités. Et c'est aussi un très beau cimetière. Bon. Il rattache aussi des petites légendes un petit peu plus ésotériques derrière le Père Lachaise, mais en tout cas, c'est un beau cimetière où sont enterrés pas mal de monde, dont Frédéric Chopin. Alors Chopin fut séduit par le Nocturne, mis en avant par le compositeur John Field. Je ne vous l'ai pas dit juste là, mais c'est John Field qui met au point cette courte pièce musicale. Chopin, lui, il va en écrire une vingtaine,
tous des chefs-d'œuvre, hein, comme ce Nocturne opus 48, numéro 1 en ut mineur, que je vous propose d'entendre maintenant. C'est un petit bijou, c'est un de mes préférés, celui-ci. Il fut terminé en 1841, et donc eh bien, je vous propose de retrouver ce Nocturne tout de suite, et il est interprété sous les doigts de Daniel Barenboim, pianiste qui est très malade en ce moment, et on ne sait pas si il retournera sur scène. En tout cas, on l'espère. Mais en tout cas, petit hommage aussi à Daniel Barenboim ce soir pour ce Nocturne opus 48 numéro 1 en ut mineur.

Chopin, magnifique Chopin, ce sont des réelles pages de poésie, les nocturnes de Frédéric Chopin, avec ce nocturne opus 48 numéro 1 en ut mineur, par, sous les doigts, de Daniel Barenboim. J'en profite pour faire un petit hommage à Daniel Barenboim aussi, au sein de cette émission sur la nuit, avec un nouveau nocturne de Chopin, toujours en fa dièse majeur, opus 15, numéro 2 cette fois-ci. Il appartient à un groupe de trois nocturnes composés en 1833. Chopin a dédié ses nocturnes à Ferdinand Hiller. Ce nocturne est l'un des plus compliqués de Chopin. En tout cas, j'aime beaucoup ce nocturne, j'aime beaucoup le jouer aussi. Et donc je vous le propose sous les doigts de Daniel Barenboim. Le nocturne en fa dièse majeur, opus 15, numéro 2, de Frédéric Chopin par Daniel Barenboim.

De Nocturne en fa dièse majeur, opus 15, numéro 2 de Frédéric Chopin. Et je vous propose de continuer avec Chopin avant de faire un grand bond dans l'histoire de la musique. Alors j'avais envie de suivre plutôt un ordre chronologique dans cette émission, mais par souci de variété. Du piano à l'orchestre, on passera un petit peu plus récent, juste après Chopin. Et on va retrouver, je vous propose, l'opus 9 de Chopin. Alors il est constitué en fait de trois nocturnes qui sont dédiées à Madame Marie Pleyel, femme de l'éditeur Camille Pleyel. Alors ils furent d'abord publiés en 1832 à Leipzig, puis ensuite à Londres et pour finir à Paris en 1833. Je vous propose dans un premier temps le Nocturne opus 9 numéro 1, toujours sous les doigts de Daniel Barenboim. Et il est en si bémol mineur et c'est une petite merveille lui aussi.

Nocturne opus 9 numéro 1 en si bémol mineur de Frédéric Chopin. Donc pour illustrer cette émission sur la nuit, et je vous propose un dernier nocturne de Frédéric Chopin, très connu celui-ci. Un petit chef-d'œuvre en mi bémol majeur, il fait partie toujours de l'opus 9, c'est le numéro 2. Et je vous le propose, eh bien, encore sous les doigts de Daniel Barenboim. Le nocturne opus 9 numéro 2 en mi bémol majeur de Frédéric Chopin.

Le Nocturne opus 9 numéro 2 en mi bémol majeur de Frédéric Chopin pour illustrer cette émission sur la nuit et refaire un bond dans l'histoire de la musique si vous le voulez bien pour retrouver une très belle page orchestrale. Une des plus belles en tout cas pour moi de Debussy, il s'agit des Nocturnes de Claude Debussy qui est né à Saint-Germain-en-Laye le 22 août 1862 et est mort à Paris le 25 mars 1918. Lee Debussy n'était pas une famille de musiciens, pourtant Claude fait preuve de dons colossaux dès son plus jeune âge. Sous les conseils d'une parente, dit Debussy, il reçoit ses premières leçons de piano. Il entre au Conservatoire de Paris à l'âge de 10 ans. De 1873 à 1884, il fréquente les classes de Marmontel pour le piano, de Lavignac pour le solfège, de Durand pour l'harmonie, de César Franck pour l'orgue, de Jules Massenet et de Guiraud pour la composition. En 1884, il obtient le premier Grand Prix de Rome pour sa cantate « L'enfant prodige ». Entre 1885 et 1886, il séjourne à Rome, à la Villa Médicis. Il scandalise l'Institut. On lui reproche, je cite, « d'être tourmenté par l'idée de faire du bizarre, de l'incompréhensible et de l'inexécutable ». À son retour, il tombe sous les charmes d'une jolie jeune fille, Gabrielle Dupont, dite Gabi, de nature très casanière. Il ne quittera plus Paris du restant de sa vie, hormis quelques rares séjours à Londres, Vienne et Bayreuth. Il prend soin d'observer toute sa vie les nouveaux courants littéraires comme musicaux, mais inconditionnellement original, il ne cherchera pas à copier les autres. Et c'est vrai que quand on écoute du Debussy, eh ben c'est du Debussy, ça ressemble à personne d'autre. En 1899, il épouse Rosalie Tetsier, il divorcera en 1905. Il épousera alors Madame Emma Bardac. De son mariage, il aura une fille, Claude, Emma, dite Chouchou, la fameuse dédicataire de ses Children Corner pour piano, une pièce pour piano très connue d'ailleurs, des apprentis pianistes. Bien qu'il fût excellent pianiste, il ne désirait pas être vu comme une vedette. C'est pourquoi il se produisait rarement en public. Il n'occupera jamais non plus de poste officiel. L'essentiel de son occupation fut de créer ses propres œuvres. L'épisode central de sa vie fut la création de son opéra Pélias et Mélisande de 1902. Vers 1910, les premières manifestations d'un cancer affectent profondément la santé de Debussy. Il doit abandonner des projets d'opéra. Après deux opérations très pénibles, le mal s'aggrave rapidement et il décède peu de temps après. Et en tout cas, il laisse un très beau catalogue de Debussy. Et en ce qui concerne les nocturnes, le titre nocturne semble avoir été emprunté à une série de tableaux du peintre Witzler, un ami de Mallarmé, que Debussy appréciait particulièrement. Cette œuvre coûta 2 ans de travail à Debussy. Elle fut créée en 1901. Et c'est donc Nuages que je vous propose d'entendre dans un premier temps de ces nocturnes pour orchestre de Debussy par la maîtrise de Radio France et l'orchestre philharmonique de Radio France placé sous la direction de Miklos Frank. Et c'est un disque très récent que je vous propose là, puisque c'est un disque paru en 2022 chez Alpha Classique. Nuages, extrait des nocturnes de Claude Debussy.

Et je vous ai promis une émission très variée. Je pense que je tiens mes promesses ce soir avec ces nuages, extraits des Nocturnes de Claude Debussy, une œuvre que j'aime beaucoup. En tout cas, je vous l'ai proposé dans une version très récente, maîtrise de Radio France, l'Orchestre Philharmonique de Radio France, sous la direction de Mikko Franck, un extrait du disque paru en 2022 chez Alpha Classique. Et je vous propose de retrouver maintenant un autre extrait de ce disque, avec cette fois-ci une œuvre que j'aime aussi par les mêmes interprètes, Sirène, donc des Nocturnes de Claude Debussy.

Ravissante musique que celle de Debussy, Les Sirènes, extrait des Nocturnes de Claude Debussy, où Debussy se sert assez majestueusement de la voix féminine pour évoquer les sirènes. Vraiment fantastique, et c'était donc interprété par la maîtrise de Radio France et l'orchestre philharmonique de Radio France, placé sous la direction de Mico Franck. C'est un extrait d'un disque paru en 2022 chez Alpha Classic. Très beau disque, vous pouvez vous procurer vraiment les yeux fermés. Il propose aussi une Martyre de Saint-Sébastien. C'est vraiment assez fantastique. Bon voilà, si vous aimez Debussy, très bien interprète Mico Franck, et vraiment très beau disque. Je vous propose donc, pour terminer cette seconde partie d'émission sur les nocturnes, eh bien d'en retrouver un dans cette musique, hein, sur le thème de la nuit, de retrouver un nocturne de Tchaïkovski. Et je ne suis pas sûr que vous connaissiez cette pièce avant que je vous en parle. Alors en tout cas, il est extrait de l'album pour piano Opus 19, il fut composé en 1873. Il fait partie des pièces pour piano qui ne sont pas très connues de Tchaïkovski. C'est pas très connu, la musique pour piano de Tchaïkovski. Il y a bien sûr Les Saisons, qui est un très beau recueil, avec chaque mois une musique. Et il y a bien ces pièces publiées séparément, comme ce magnifique nocturne en ut dièse mineur, que je vous propose sous les doigts de la regrettée Brigitte Angerer.

Il y a des petits chefs-d'œuvre comme ça, comme ce nocturne pour piano en ut dièse mineur de Tchaïkovski, une pièce que j'aime beaucoup, pas très connue, mais très très belle, sous les doigts donc de Brigitte Angerer. Et c'est déjà la fin de cette seconde partie d'émission. Je vous remercie de m'avoir suivi. Je vous donne rendez-vous dans quelques instants, dans un petit peu moins de 5 minutes, pour la troisième partie de votre émission L'Histoire en musique. Et on continuera notre balade nocturne. J'aime beaucoup ce mot, balade nocturne, avec du piano en troisième partie d'émission. Et on terminera dans cette émission sur le thème des nocturnes. Je vous remercie de votre attention et je vous dis à tout à l'heure.

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Et merci d'être avec nous pour cette troisième partie de votre émission Histoire Musique. Bonjour à ceux qui viennent de nous rejoindre pour cette Histoire en Musique. Et ce soir, je vous propose un voyage à travers un thème, la musique nocturne, la musique dans la nuit. Et le compositeur que je vous propose de retrouver maintenant, je ne suis pas sûr que vous le connaissiez. En tout cas, c'était quelqu'un qui vénérait Frédéric Chopin au point de composer une suite pour orchestre d'après des thèmes de Chopin. Il s'agit du compositeur Mili Balakirev qui appartenait au groupe des cinq. C'était un ami, d'ailleurs, il faisait partie du groupe des cinq avec Rimsky-Korsakov et Moussorgsky. Alors, il est né le 2 janvier 1837, il est mort à Saint-Pétersbourg le 29 mai 1910. Il fut un musicien autodidacte. C'est lui qui fondera le fameux groupe des cinq. Il reçoit ses premières leçons de musique de sa mère. Encore étudiant à l'Institut Alexandrovski, il va recevoir les leçons d'un riche amateur, Koubliachev. Ce mécène lui ouvre les portes de sa bibliothèque, l'engage comme assistant d'un certain Heisrich, organisateur de concerts. Balakirev est étudiant en mathématiques. Lorsque Heisrich l'emmène auprès de Glinka, il fonde une école libre de musique avec le groupe des cinq. Je vous rappelle, le groupe des cinq a été composé de Rimsky-Korsakov, de César Cui, de lui-même, Mili Balakirev, de Modeste Moussorgsky, et j'en oublie un, il va me revenir, Alexandre Borodine. Il découvre le folklore musical russe, qui sera de grande inspiration pour le groupe des cinq. Il entreprend l'édition complète des œuvres de Glinka. Ce sera un des premiers à établir l'édition complète des œuvres de Glinka. Sa carrière se voit freinée par une grave maladie dont il conservera les séquelles tout le reste de sa vie. En 1883, il sera nommé directeur de la chapelle impériale. Balakirev, parmi ses œuvres pour piano, laisse trois nocturnes, dont ce second en si mineur. Alors il fut composé en 1901, ce nocturne, et je vous propose ce nocturne sous les doigts de Alexander Palais au piano. Nocturne en si mineur de Mili Balakirev.

Midi Ballet-F, nocturne en si mineur pour piano. Et je vous propose maintenant de retrouver un compositeur aussi inconnu, ou quasiment presque aussi inconnu que l'était Ballet-F. Il s'agit de Giuseppe Martucci. Alors, il est né à Capoue le 6 janvier 1856. Il est mort le 1er juin 1909 à Naples. Il apprend les rudiments de la musique par son père, qui était trompettiste. Il se révèle être un prodige du piano. Il se produit à l'âge de 10 ans. Il fréquentera le conservatoire de Naples toute sa vie, d'abord en qualité d'étudiant, puis comme professeur de piano dès 1880. Il en deviendra le directeur à partir de 1902. Il sera notamment le professeur de Ottorino Respighi, le compositeur Ottorino Respighi. Il se produira dans toute l'Europe. Son talent est admiré par Liszt. Il délaisse sa carrière de pianiste virtuose pour une carrière de chef d'orchestre. Il deviendra le directeur musical de l'orchestre Liceo Musicale de Bologne en 1886, puis du conservatoire de Naples en 1902. Il mettra en avant l'œuvre de Wagner, mais également l'œuvre de contemporains. Son œuvre, alors là, c'est assez fabuleux. Son œuvre ne comptera aucun opéra. Il est le premier compositeur de sa génération à n'avoir écrit aucun opéra. C'était rare à cette époque-là. Hein. Tout compositeur qui voulait se faire un nom devait passer par l'opéra. Et lui, il a contourné ceci. Et plutôt bien contourné, il laisse des œuvres pour piano, comme deux nocturnes opus 70, qui sont composées en pleine maturité artistique. Alors, ils furent composés durant l'été 1891. Le premier fera l'objet d'un arrangement orchestral quelques années plus tard, en 1900, par le chef d'orchestre pour le chef d'orchestre Toscanini. Et je vous propose donc ce premier nocturne opus 70 par le pianiste Alberto Miodini. Voici le premier nocturne donc pour piano, opus 70 de Giuseppe Martucci.

Le premier nocturne opus 70 de Giuseppe Martucci pour illustrer cette émission sur la nuit. Et je vous propose deux autres exemples avant de clôturer cette émission pour évoquer le thème de la nuit. Avant tout, un nocturne pour piano de cette fois-ci de Gabriel Fauré. Alors Gabriel Fauré, c'est bien plus des évocations de la nuit hein, que sont les nocturnes de Fauré. Ce sont d'une grande profondeur expressive. Le dernier nocturne de 1921 couronne la fin de la période pianistique de Fauré. Et c'est simplement son 11e et dernier nocturne en fa dièse mineur, opus 104 numéro 1, que je vous propose d'entendre maintenant sous les doigts de Jean-Philippe Collard.

Le dernier nocturne d'Euphorie, le numéro 11, en fa dièse mineur, opus 104, numéro 1, pour illustrer cette émission sur le thème de la nuit. Et je vous propose une toute dernière œuvre ce soir pour illustrer le thème de la nuit, une œuvre de Francis Poulenc. Alors vous savez que je voue un amour assez inconditionnel à ce compositeur, Francis Poulenc. Et c'est donc le premier des huit nocturnes de Poulenc que j'ai choisi de vous faire entendre ce soir pour clôturer cette troisième partie d'émission. Alors les nocturnes, leur composition s'échelonne sur une dizaine d'années, entre 1929 et 1938. Le second est terminé le 24 décembre 1933 et dédié à Jeanine Salle. Quant au sixième, il fut composé à Noisy en mai 1934, pour ne citer qu'eux. Et c'est justement le sixième nocturne de Francis Poulenc que je vous propose d'entendre ce soir pour terminer cette troisième partie d'émission sur la nuit. Et ce sixième nocturne, je vous le propose sous les doigts de Gabriel Tachino.

Francis Poulenc, le sixième nocturne pour piano, interprété par Gabriel Tachino, pour illustrer cette fin d'émission sur le thème de la nuit en musique. Et donc je vous donne rendez-vous pour la quatrième partie, si vous le voulez bien, avec toujours notre cycle Messiaen. On termine notre cycle Messiaen et ce sera les avant-dernières émissions sont Messiaen, puisque il y en aura encore trois après celle-ci. Et ce soir, je vous proposerai d'entendre un extrait de la monumentale Turangalila, symphonie de Olivier Messiaen. Et pour ceux qui ne suivent pas l'histoire en musique contemporaine, bien je vous retrouve la semaine prochaine pour un nouveau numéro. Merci de votre attention et à tout à l'heure.

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Soyez les bienvenus pour cette histoire en musique contemporaine. Et ce soir, je vous propose un autre volet sur Olivier Messiaen. Il y aura encore trois autres volets qui suivront le volet de ce soir. Et ce soir, je vous emmène à la découverte de la monumentale Turangalila Symphonie de Olivier Messiaen, composée pour piano, solo, onde, martelot et grand orchestre. Alors cette symphonie en 10 parties s'érige comme un mouvement orchestral au centre de l'œuvre de Messiaen. Elle lui fut commandée en 1945 par Serge Koussevitzky pour l'orchestre de Boston. Elle fut écrite de juillet 1946 à fin novembre 1948. La première audition eut lieu aux États-Unis les 2 et 3 décembre 1949 sous direction de Leonard Bernstein, de Yvonne Loriot au piano et Ginette Martelot aux ondes Martelot. Les ondes Martelot venaient d'être inventées. D'ailleurs, c'est un instrument assez curieux, les ondes Martelot. Si vous voulez regarder sur Internet ce que c'est, ça c'est intéressant à voir. Alors la consigne avait été la suivante, je cite, « Composez une œuvre dans le style que vous voulez, avec la durée que vous voulez et la formation instrumentale que vous désirez. » Quoi de plus simple? Alors au total, c'est 130 pages de grandes partitions. Je vous laisse imaginer la durée de cette symphonie. Alors on va pas l'entendre dans sa totalité, cette symphonie, vous imaginez bien, elle est bien trop longue. Je vous propose l'introduction, le chant d'amour numéro 1 et Turangalila numéro 1 par Yvonne Loriot au piano, Ginette Martelot aux ondes Martelot et le symphonique orchestreur Das Duvesfunk Baden est placé sous la direction de Hans Rosbo. Introduction, chant d'amour numéro 1 et Turangalila numéro 1 de la Turangalila symphonie de Olivier Messiaen.

trois extraits de la monumentale Turangali, la symphonie de Olivier Messiaen. Je vous ai proposé d'entendre l'introduction, le chant d'amour numéro 1 et Turangali numéro 1 de cette Turangali symphonie par Yvonne Loriot au piano, Ginette Martelot aux ondes Martelot et le Symphony Orchestra Das Duvensfunk Baden sous la direction de Hans Rosbaud pour illustrer eh bien, cette l'œuvre symphonique de Olivier Messiaen. Et on aura encore trois émissions.

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